0: C'était une chenette plus tard. Les oiseaux répondaient leur cantique en gazouillement.
1: Pour atteindre ce but,
0: et les humains rendus à leurs différents devoirs.

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Le monde est toujours sous le choc de l'affaire des divisions Morituri, les mêmes qui se sont immiscés dans les élucubrations de la succession Starkov. En partant pour le Nowhereland, une interzone aux confins des Açores, à la recherche du trésor des îles Chiennes, Vince Taylor, Bruce Satarenko et Arthur Strike y voient pendant 59 jours une expérience de la destruction pure, due à la réaction chimique inattendue d'un mercure insolent. Dans le monde apaisé par le chaos de l'hiver nucléaire, la fraction provisoire, créée par les Messengers Killer Boys du Dr. Chance, joue une partouze sonore cosmique sous le regard lubrique de William Seward Burroughs et Unger Sternberg. Alors que le monde vient à mourir, il ne reste qu'une crainte plaintive venant d'un Larsen lointain, celui de Joe Strummer. Pas de doute, ce soir, FJO 100 est à l'honneur. Tiens, on dirait un spécialiste de FJO 100, donc

0: Benoît Delaune, bonsoir Benoît.
1: Bonsoir.
0: Donc pourquoi Benoît ? Bah, à la fois parce que c'est quelqu'un de super sympa. Donc Benoît est donc docteur en littérature comparée, professeur de lettres modernes, musicien à ses heures perdues, actuellement dans un excellent groupe qui s'appelle Orgone. Si jamais il y a des gens qui veulent les faire tourner, les faire jouer, n'hésitez pas, ou les faire enregistrer. Hein, on attend que ça, un album de qualité donc de Orgone. Et donc il a aussi été dans une vie passée éditeur, notamment d'ouvrages consacrés à Claude Pellieu, donc l'écrivain français de la Beat Generation, on va dire que ce sera un peu donc, le pendant francophone des écrivains de la Beat Generation des années 50, 60, 70. Et donc, il a aussi publié quelques textes de FJO 100. C'est pour ça, en l'occurrence, qu'il est avec nous ce soir pour parler de FJO 100. Donc, on va rentrer dans le vif du sujet. On avait présenté rapidement avec Erwan, et je pense de manière assez lacunaire, donc FJO 100.
2: Pas trop rapidement, c'est toujours...
0: Cinéaste, comme je disais, poète et musicien, donc né en 1956 à Toulouse. Une fois de plus, on lui pardonne, hein, c'est pas sa faute s'il est du sud-ouest. Et qui donc fait ses premières armes, notamment dans la musique, avec un groupe qui s'appelait De la Destruction Pure.
2: Peut-être partir de...
0: Et voilà, justement, j'allais dire, avant d'aller plus loin et de raconter des conneries, je vais essayer, Benoît, vous présenter plus en avant.
2: De la Destruction Pure, je trouve que c'est intéressant.
1: Voilà. Alors déjà, il est né dans le Cantal, pas à Toulouse.
3: Un Auvergnat.
1: Et voilà, un Auvergnat. Et du coup, d'où justement ce qu'on retrouve dans son cinéma un peu partout. Il dit bien dans plusieurs textes, « Je viens d'une terre enfermée dans la terre et enfermée dans la nuit ». D'où son attrait justement après pour l'océan, tout ce qui n'est pas une terre enfermée dans la terre et dans la nuit.
0: Tout ce qui est loin de l'Auvergne. Quoi.
1: Voilà. Et donc, il est allé, il a vécu à Aurillac et il est arrivé à Toulouse pour ses études. Il me semble qu'il faisait à l'époque une fac de droit qui n'a pas trop donné grand-chose.
0: Oui, évidemment.
1: Et puis, en fait, il le dit bien dans plusieurs entretiens. À 15 ans, il était fasciné par les moteurs et les motos et tout ce qui était mécanique. Il a eu un accident de moto sans permis. Sa carrière de pilote moto s'est arrêtée là tout net. Donc, il s'est tourné, dit-il, vers la poésie. Ce qui lui semble tout à fait logique. Les moteurs, la poésie. Et donc en 77, lorsqu'il avait 21 ans, il a monté une revue. C'est vraiment le premier truc qu'il ait fait, c'est de monter une revue, la revue C, revue de poésie contemporaine, avec dans le premier numéro un auteur comme Bernard Noël, qui était déjà très connu à l'époque. Et il y a eu le punk qui est arrivé, et on voit bien que la revue C date de juin 77, c'est en plein dans le mouvement punk naissant. Il a vu un concert des Sex Pistols en France, je crois que c'est près du lac d'Annecy, si je ne dis pas de bêtises. Oui. Ça lui a changé la vie. Déjà, il écoutait beaucoup les Stooges, par exemple, Raw Power, ce genre de choses. Et il a monté un groupe de musique, effectivement, De la Destruction Pure. rien n'est documenté sur ce groupe-là. Ce qui est rigolo, c'est que le guitariste de ce groupe-là était également écrivain, avait une maison d'édition et ils se publiaient leurs bouquins les uns les autres. C'est-à-dire que le fameux Jérôme, là, avait une maison d'édition qui s'appelait Le Point des Indices, qui a publié le deuxième recueil de poésie, l'un des premiers recueils de poésie de FJ. Et lui-même publiait ce type-là dans sa revue.
0: Et donc, justement, c'est ça, De la Destruction Pure, il en parlait dans des entretiens. Il voulait vraiment faire un pur groupe de punk, c'est-à-dire ne rien produire, ne pas faire d'album, ne pas faire de démos, juste faire des concerts et après disparaître dans le néant du punk, comme beaucoup de groupes de l'époque. Notamment un groupe comme Metal Urbain qui n'a fait aucun album, véritable album avant 2007, qui avait juste produit des démos pourries ou sont dégueulasses, ou qui participaient à des mixtapes ou bien ce genre de choses. Et d'ailleurs, musicalement, avant de revenir, il serait comme plus dans une mouvance à la Metal Urbain, donc c'est-à-dire un punk industriel plutôt qu'un punk qui découlerait directement de la musique des Pistols ou bien des clashs.
2: Bah, c'est ce que j'allais un peu dire, c'est-à-dire qu'en termes d'évolution aussi, c'est-à-dire qu'entre De la Destruction Pure, si j'ai bien compris, le côté aussi performatif, de performance, c'est un peu comme entre Coom Transmission et Strobe Ingrissel. Une sorte d'évolution, même si Coom Transmission, c'est proche plutôt de l'art et de la performance pure, mais
1: je pense que De la Destruction Pure, on pourrait le rapprocher d'un groupe français de l'époque qui s'appelait Mahogany Brain. Et qui justement était dirigé, ce groupe-là, par Michel Bulteau, Mathieu Messager, tous les poètes électriques. Et donc il y a un passage entre la poésie et la musique punk, ou pré-punk, en tout cas proto-punk pour les Mahogany Brain, qui se fait assez directement. Et De la Destruction Pure, paraît-il, d'après ce qu'en dit FJ lui-même, il y avait beaucoup de projections vidéo. Et au bout d'un moment, il le dit lui-même dans un entretien, il dit en 80, j'ai compris que c'était soit l'un, soit l'autre. Et donc il a décidé de faire l'IDEC, de monter à Paris... Et il avait encore un groupe qui s'appelait Delenn da Police à l'époque. Donc c'était une espèce de variation sur De la Destruction Pure, titre en latin, nom de groupe en latin. Et ensuite, donc, lorsqu'il est monté sur Paris, les musiciens avec qui il jouait, entre autres Jack Belson, l'a suivi pour monter MKB.
0: Voilà, donc MKB, Messengers, Killer Boys,

0: formellement qui se tenait extrêmement bien, et faire un film track, donc avec un véritable discours costaud. Quoi.
1: Costaud, c'est surtout que c'est une sorte d'adaptation aussi d'un livre de Sanguinetti.
2: Oui.
0: Du terrorisme et de l'État.
2: Oui, du terrorisme et de l'État.
0: Voilà, qui est un bouquin absolument formidable, que je recommande à tout le monde, notamment avec la postface de l'édition hollandaise, donc écrit par le Censor, qui était le pseudo de Sanguinetti, qui revenait sur toute la réception du livre en Italie.
1: Parce que c'est à la fois l'adaptation de ce texte-là et en même temps la musique qui est utilisée. Donc c'est un court-métrage fait à l'IDEC, et ce qui est un peu en termes de musique, ouais, là, ça va de Strobing Grissel à Esplendor Geometrico, toute cette vague à ce moment-là, qu'on maintenant on appelle ça plutôt Minimal Wave, ou... mais c'est de la musique industrielle quand même.
0: Bah, Strobing Grissel, en plus, on peut y revenir parce que c'est un groupe qu'il a beaucoup utilisé dans la bande originale de ses différents longs métrages. Donc c'est vraiment un groupe marquant pour lui.
1: Mais je trouve dès la dernière énigme, il y a quand même ce côté où d'utiliser des citations, notamment la force aussi de son cinéma, ce qui va peut-être un peu... il va mettre ça un petit peu de côté à un moment, mais c'est quand même les cartons. Parce que je crois qu'on peut y revenir aussi tout de suite là-dessus, c'est que c'est quelqu'un qui est un grand admirateur du cinéma des premiers temps,
0: du cinéma muet, que ce soit français, beaucoup le cinéma expressionniste allemand et les avant-gardes soviétiques, Eisenstein et les Pudovkin, tout ça. Donc c'est un truc
1: Epstein
0: qui est,
1: en France.
0: Voilà, c'est un truc qui est extrêmement prégnant dans son cinéma, que ce soit donc dans la forme et dans les choses représentées par Epstein, finalement tout ça. Et Benoît en parlait tout à l'heure, toute la relation qu'il peut avoir à l'océan, à la mer, au côté insulaire. Autant Epstein, ça sera le Finistère. Autant au sens, ça sera les Açores et le Portugal.
3: Oui, même dans Docteur Chance, en fait, au moment où on voit le personnage principal qui rentre en fait dans un cinéma, au début il y a une affiche de l'aurore et après il y a une affiche de Nosferatu.
0: Enfin, bon, voilà. C'est un immense fan de Murnau, effectivement. Ça, c'est
3: un homme de goût, donc.
2: En fait, curieusement, le punk, par exemple, est plus ou moins une espèce de réaction à l'époque. C'est-à-dire que FJ, bon, j'en ai parlé avec lui plusieurs fois, il dit, mais à l'époque, tu te rends pas compte, il n'y avait que des babas, de la musique avec des flûtes, des machins,
0: disco,
2: des trucs, c'était horrible. Donc lui, il était plutôt Raw Power, New York Dolls, etc. Donc le punk a été le moyen d'un espèce de retour aux sources, d'un espèce de rock un peu fantasmé. Couplet-refrain, solo qui fait du bruit, etc. Et à chaque fois dans son cinéma ou dans son écriture, il y a toujours une volonté de retour aux sources, mais d'aller vraiment jusqu'à la source, la toute première source. Et je pense que le punk l'a influencé dans ce sens-là. Par exemple, quand il a commencé à travailler sur Dharma Guns, il a voulu travailler sur les films de zombies, puisque le personnage a une espèce de semi-vie, un peu zombie. Et il est revenu, alors on en discutait avec Erwan il n'y a pas longtemps, il me dit « Ah bah Vaudou, Jack Turner peut-être ?» Je dis « Mais non,
0: c'est
2: carrément White Zombie de Halperin. » Et à chaque fois, il y a la volonté de revenir à la toute première référence qui pourrait renourrir son cinéma ou son écriture. Donc un espèce de retour aux sources, mais très puriste en fait.
0: Très puriste, mais qui pour autant n'est pas réactionnaire, parce que c'est un truc qu'on a pu beaucoup dire sur le punk à une époque. Ça devenait quand même un mouvement assez réac par certaines figures qui étaient, on va dire, pour le moins borderline. Mais c'est pas un truc du tout qu'on retrouve dans le cinéma. C'est pas un vieux con passéiste. Il dit pas que le cinéma muet, ça serait meilleur que tout le cinéma qui se fait aujourd'hui, mais c'est juste, c'est ce qui nourrit son cinéma, parce que c'est ce que lui connaît le mieux et ce qu'il aime le plus pour pouvoir faire, pour pouvoir en tout cas exprimer les idées qu'il a et le ressenti poétique qu'il peut avoir sur un état du monde actuel.
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Quoi? Vous croyez que je vais me lever à 5h du matin pour faire un chantier? Hé, hey, vous m'avez pris pour une travailleuse immigrée ou quoi là?

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0: Hola, Manon. Connaîtrais-tu une bonne auberge où je puisse écouter des troubadours mélangeant rap, rock et ritournelles de variété?
1: Ah non, monseigneur. Et je pense qu'il faudra encore attendre plusieurs siècles avant que pareil miracle ne se produise.
2: Laisse tomber la veste. T'es suractive.

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Avec les gants en plastique, la casquette de ciré et les vieilles sandales de gymnastique, vous n'aurez plus rien à envier aux professionnels.

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loup n'avait que la peau et les os, tant les chiens faisaient bonne garde. Ce loup rencontre un dogue aussi puissant que beau, gras, poli, qui s'était fourvoyé par mégarde. L'attaquer, le mettre en quartier, si un loup l'eût fait volontiers. Mais il fallait livrer bataille, et le matin était de taille à se défendre hardiment. Le loup, donc, l'aborde humblement, entre en propos et lui fait compliment sur son embonpoint qu'il admire. Il ne tiendra qu'à vous, beau sire, d'être aussi gras que moi, lui repartit le chien. Quittez les bois, vous ferez bien. Vos pareils sont misérables, cancres, hères et pauvres diables, dont la condition est de mourir de faim. Car quoi ? Rien d'assuré, point de franche lipée, tout à la pointe de l'épée. Suivez-moi, vous aurez un bien meilleur destin. Le loup reprit. Que me faudra-t-il faire ? Presque rien, dit le chien. Donner la chasse aux gens portant bâton et mendiant. Flatter ceux du logis, à son maître complaire. Moyennant quoi, votre salaire sera force relief de toutes les façons. Os de poulet, os de pigeon, sans parler de maintes caresses. Le loup déjà se forge une félicité qui le fait pleurer de tendresse. Chemin faisant, il vit le col du chien pelé. Qu'est-ce là ? Lui dit-il. Rien. Quoi ? Rien ? Peu de choses. Mais encore, le collier dont je suis attaché de ce que vous voyez est peut-être la cause. Attaché ? Dit le loup. Vous ne courez donc pas où vous voulez ? Pas toujours, mais qu'importe. Il importe si bien que de tous vos repas je ne veux en aucune sorte, et ne voudrais pas même à ce prix un trésor. Cela dit, Maître Loup s'enfuit et court encore.

0: Une femme doit toujours être belle. Elle ne doit pas penser au petit bourrelet qu'elle a pris à la suite des dîners de chasse, etc. en hiver. Elle doit se soigner toute l'année. Alors pour ça, nous pouvons lui faire des massages, nous pouvons lui faire faire de la gymnastique, nous pouvons lui faire faire de l'oxygénation afin de la faire maigrir naturellement.
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0: Les fossiles. Ah, vous le savez, moi, j'ai pas encore 40 ans, donc j'en ai pas encore vu. Hein. Vous savez, ça met des milliers d'années à se faire. Moi, je suis trop jeune. Quoique, la dernière fois, dans une randonnée, j'ai croisé une Brésilienne toute refaite, là, et elle a papillonné des yeux, et rien qu'avec le vent, je me suis envolé, dans la rafale de son charme.
1: L'autre jour, je conversais avec mon ami l'escargot dans le jardin. Oui, cela m'arrive régulièrement d'inviter des amis à la maison. Entre deux feuilles de laitue, mon hôte m'en a mis plein la vue de sa sagesse ancestrale, mais à sa façon. Alors que je lui vantais les mérites de ma propriété à coups de grandes phrases, il me raconta sa vie de nomade. La richesse de cette minuscule maison qu'il emportait partout avec lui, le sentiment de liberté qu'il éprouvait à chaque fois qu'il partait de chez quelqu'un, s'affranchissant ainsi du poids invisible de la sédentarité. J'essayais d'objecter devant les arguments pourtant fort compréhensibles de mon invité, posant devant lui les mots rassurants, patrimoine, sécurité et possession. Je n'obtins comme réponse que son silence et un échange de regards avec un rouge-gorge qui passait par là. Une vraie auberge espagnole chez moi, je te dis. De ce dialogue sans mots, mais pas sans contenu, il ressortit quelques messages tacites que seuls les animaux du voyage peuvent enseigner, je crois. N'aie jamais peur de l'inconnu. Emporte avec toi le strict nécessaire et ne crois pas que te réfugier dans une immense caverne apportera de l'eau à ton moulin. Va, vis tout lentement en fonction de la façon dont la nature t'a doté. Ne mesure pas ton intelligence à ta capacité à grimper aux arbres si tu es un poisson et ne te compare jamais aux autres. Demande ta route si tu es perdu, puis reprends-la. Évolue au fil du temps, des rencontres et des expériences et nourris-toi de peu, mais de bon. Oui, il m'a dit tout ça sans rien me dire. Moi qui croyais qu'on apprenait aux autres en leur parlant. Alors que c'est par la force de l'exemple et la beauté des convictions en action qu'on change des trajectoires. En restant soi-même, ou en le devenant finalement. L'oiseau s'est envolé après s'être abreuvé dans la piscine, en me disant au passage, elle est verte ta flaque. Et mon ami l'escargot, après m'avoir déposé un filet de bave amical sur la main, s'en est allé lentement vers le prochain spot où passer la nuit. J'ai eu envie de l'accompagner, car il était lui-même. Avec toute ma tendresse, Mick, chercheur d'or nomade dans l'âme.

0: Oui, c'est compliqué, hein, c'est compliqué de très très très très très compliqué. Hein. Puis il y a eu l'impensable. Trop compliqué, trop compliqué.
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Elle m'a dit hier qu'on allait enfin pouvoir se voir, que j'allais pouvoir mettre un visage derrière ces centaines de messages et j'ai pas répondu de suite à ça. Des rendez-vous de ce type, j'en ai fait pas mal ces derniers temps parce que j'avais besoin de me rassurer dans cette période assez trouble. Mais pour rien vous cacher, ça n'a jamais donné grand-chose après. Mais aujourd'hui, je sens qu'il y a un truc différent qui se joue en moi. Comme un jour de finale, je sais pas si vous voyez. Je me sens assez stressé, pas comme d'habitude. Alors je me prépare comme pour un jour de finale, je vais faire au mieux pour lui plaire. Mais parfois ça tient pas à grand chose, alors je flippe un peu quand même. J'ai mis la chemise que j'ai achetée avant-hier, j'espère qu'elle sera à son goût.

dire pour finir dignement. Je sens que c'est peut-être pas le moment de lui proposer de venir chez moi non plus, même si j'en ai très envie. Alors ce soir je change les habitudes, c'est sûrement mieux qu'on rentre chacun chez soi. Je m'apprête à lui dire, on va voir comment elle va réagir. On regarde passer les heures qui se dessinent devant nous.

Alors oui, j'étais un peu gêné, c'est vrai. J'ai pas osé tout dévoiler de suite, mais je te promets que j'ai fait au mieux pour paraître détendu, pour coller au maximum à celui que je pourrais être après quelques temps. Je ne sais pas ce qui se passe dans ta tête à cet instant précis, mais je me dis que peut-être que tu l'as remarqué. J'étais pas dans un état normal. J'avais la tête dans les étoiles.

0: Ben quoi que je le reconnaîtrais.
1: Un beau brun, avec des petites bacantes grands, les hacons.
0: C'est quoi les rues, les grands cons?
1: Oui, mais celui-là, c'est un gabarit exceptionnel. Si la connerie se mesurait, il servirait de maître étalon.

0: C'est quand qu'on sort, les événements de ta région racontés par ceux qui les vivent. Et aujourd'hui, Radioactive vous emmène à Marseille pour la Fiesta des Suds, présentée par celui qui la compose. Bonsoir Frédéric André.
1: Bonsoir.
0: Bonsoir, vous êtes programmateur, directeur de la programmation de la Fiesta des Suds, c'est bien ça ? C'est votre titre, entre autres activités, puisque vous supervisez aussi Babel. Et cette année, vous nous proposez encore un plateau assez exceptionnel sur 3 jours, sur l'esplanade Gisèle Halimi, au pied du Mucem. Et donc, en tête d'affiche, qu'est-ce que vous nous proposez d'intéressant cette année ?

0: Alors, le jeudi, nous aurons la grande Véronique Sanson, qui aura un groupe avec elle. Ils sont une douzaine sur scène, donc voilà, un gros
1: Ah,
0: groupe avec elle.
1: ah
0: Et
1: oui, il y aura du
0: à
1: monde.
0: l'occasion de, oui, et à l'occasion de la sortie du documentaire qui est sorti un peu, qui retrace un peu toute sa vie. Donc voilà, on est très très content de l'accueillir en ouverture de la Fiesta. Et on aura Imani, qui est une chanteuse qui est origine de Martigues, qui a sorti un album très joli qui s'appelle Women Deserve Rage. Et son précédent album, c'était un album autour du violoncelle. Et là, elle vient avec un album un peu plus rock, un peu plus dynamique, mais voilà, avec des belles paroles, une très belle présence scénique, sa voix rock un peu atypique, hein, donc on est très très content de la voir. Donc ça sera le jeudi. Le vendredi, nous aurons Stéphane Echer à l'occasion de la sortie de son nouvel album Poussière d'or, qui est son 18e album. Il est quand même très prolifique, ce monsieur.
1: Ouais, ça fait un moment qu'il fait
0: On
1: partie de
0: aura
1: nos vies, ce monsieur Stéphane Eicher.
0: complètement, complètement. Ouais. Puis c'est vraiment, je trouve qu'il est vraiment un peu à part dans le paysage de la chanson. J'aime beaucoup la manière dont il écrit, tous les arrangements. Enfin, je trouve que c'est un grand monsieur de la chanson. Et il sera avec Bertrand Belin. On dit un peu rapidement que c'est le nouveau Bachung, mais je trouve qu'il a aussi d'autres cordes à son arc. C'est quelqu'un qui écrit pour lui, mais qui écrit aussi pour d'autres, qui a écrit pour Vanessa Paradis, qui est aussi acteur, comédien, qui écrit pour le théâtre. Enfin, c'est un garçon très productif artistiquement. Et avec Stéphane Richard, ils se connaissent, donc ça avait du sens de les mettre tous les deux sur la même soirée. Et on ouvrira cette soirée avec Mélissa Lavo, qui est une chanteuse d'origine haïtienne, mais qui est canadienne, française, qui a une voix aussi assez atypique et qui parle beaucoup de spiritualité, de mémoire, de résilience, de vulnérabilité. Enfin voilà, un très très beau discours, très poétique. Et le samedi, nous aurons les locaux de Deluxe, voilà, qui reviennent à la Fiesta
1: Ils viennent en voisin.
0: après 10 ans. Voilà, ils viennent en voisin, ex-Marseillais. La dernière fois qu'ils ont joué à la Fiesta, j'ai regardé, c'était en 2016. Ils ont fait beaucoup de chemin entre-temps.
1: J'y étais,
0: Et on est
1: d'ailleurs.
0: très contents de les avoir, comme ils sont aussi très contents de venir, puisqu'en fait, on s'est vus l'année dernière à la Fiesta 2025, donc. Et
1: Effectivement, je les ai croisés. J'y traînais à la
0: vous avez
1: Bodega.
0: croisé,
1: Ouais,
0: voilà.
1: j'y traînais à la Bodega. Ce sont les fidèles.
0: Et ils me disaient qu'ils avaient vraiment envie de revenir jouer à la Fiesta. Bon, à ce moment-là, c'était pas possible. Et puis finalement, les choses se sont alignés pour qu'ils viennent à la Fiesta. Et une fois qu'on a eu Deluxe, on a réfléchi à se dire, bon, alors Deluxe, il y a un côté jazz groove et puis il y a un côté très festif. Alors pour le coup, on a mis Louisa, qui est une jeune chanteuse française d'origine, entre autres, brésilienne, qui a eu un titre qui a cartonné cet été, là, qui s'appelle Soleil Bleu. Et donc, il jouera à 19h30, coucher de soleil. Voilà, ça va être très joli. Et on aura ensuite Célassou, qui revient avec un album que moi, j'ai trouvé très, très beau, qui est un peu différent de ce qu'elle a pu faire avant. Elle s'est entourée de musiciens de jazz, en fait, ce sont des musiciens de jazz belges qui sont allés la chercher et qui l'ont amené dans un registre assez différent. Et je trouve que l'album est très beau et voilà, un peu plus jazz. Et je trouvais que ça collait bien avec l'esprit de Deluxe. Donc, on aura Louisa, Célassou, Deluxe le samedi soir.
1: Ce sera très festif.
0: Ça sera très festif, ça sera très beau, ça sera très intergénérationnel, parce que c'est un peu l'idée aussi de la fiesta. Tout le monde est convié à cette belle fête.
1: C'est vrai que Louisa, en plus, elle commence à se faire un petit nom. Elle était
0: Mais
1: sur un
0: complètement,
1: album
0: et
1: de
0: c'est
1: Soufris
0: très.
1: Maracas il n'y a pas très longtemps aussi, et avec Soleil Bleu,
0: Ouais.
1: on la
0: Et
1: connaît.
0: c'est très intergénérationnel en fait. Je me suis aperçu que ça allait toucher autant des jeunes sur TikTok que des gens plus âgés. On aime bien aussi ces marqueurs-là de se dire à la fiesta que voilà, on s'adresse pas à un public en particulier ni à une catégorie d'âge. On aime bien avoir le tout Marseille présent chez nous.
1: Ça reste un des mantras de la Fiesta des Suds, ça a rassemblé les générations.
0: Tout à fait, ça l'est, et même si c'est un défi, parce que c'est pas évident d'arriver à parler à tout le monde au travers de la musique, mais on s'y attelle, oui, on s'y attelle à être à l'image de Marseille, cosmopolite, festif, bruyant, et en même temps aussi proposer des choses vraiment de qualité sur scène. Il faut pas oublier qu'on est un festival de musique, et que ce qu'on propose aux gens, on a une responsabilité de proposer des choses qui soient vraiment et à la fois qualitatives musicalement, et des artistes qui ont vraiment une adresse au public. C'est quand même assez important, en tout cas, nous, c'est comme ça qu'on le voit.
1: Côté de ça, vous avez des artistes émergents, vous avez programmé des artistes émergents cette année, des gens pas très très connus mais qui commencent à se faire un petit nom, qui
0: Ouais,
1: seront sur
0: bah oui.
1: la scène intermédiaire, là, entre la grande scène mère et le club major.
0: Ça sera au Club Major, on travaille vraiment l'idée d'émergence dans le sens où les gens viennent voir une tête d'affiche et on va arriver à les attraper pour les amener voir des choses qu'ils ne connaissent pas forcément. Et peut-être qu'en sortant de là, le meilleur souvenir, ça sera pas forcément la tête d'affiche, mais le groupe qu'ils ont découvert. On a voulu élargir la provenance des groupes parce qu'on reste Fiesta des Suds, donc ce néologisme, mais qui veut dire que la Fiesta est comme Marseille, elle est ouverte sur le monde. Donc là, on est allé chercher des programmations qui viennent un peu du monde entier. Le jeudi, on aura Kenna Uomo, qui est une artiste marseillaise qui fait de la soul très soyeuse et très très belle. On aura Ao, qui est un groupe belge, mais dont la chanteuse est d'origine portugaise et mozambicaine. Et alors là, il mélange et le fado, le folk, la musique électronique et la saudade. C'est assez étonnant comme musique, c'est très beau. On est très content de les avoir. Et on finit avec Habibi Sly, qui est un producteur, musicien franco-syrien, qui a travaillé avec M, notamment avec Kezia Jones, avec beaucoup de gens, et qui là s'est lancé en solo et qui a un projet électro-disco oriental, dont l'album sort le jour où il joue à la Fiesta. Et on a cette particularité dans ce club major, c'est que ça joue de l'ouverture à la fermeture. Et donc, entre chaque concert, on a une DJ qui occupe trois quarts d'heure, une heure entre chaque concert. Et là, en l'occurrence, ça sera une DJ qui s'appelle Charou, qui travaille beaucoup autour de toutes les musiques du bassin méditerranéen, nord-sud, et qui mélange toutes ces cultures-là et qui nous explique que voilà, la Méditerranée a beaucoup de choses en commun dans ses traditions musicales.

0: 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On aura aussi la mythique Bodega qui va rouvrir avec la non moins mythique Banda du Doc le jeudi.
1: Donc la Bodega, c'est un endroit un peu particulier qui était connu des gens qui allaient à la Fiesta des Suds à l'époque où c'était au Top des Suds. Et donc la Bodega, c'était l'endroit où se finissaient en général les soirées, où il pouvait se passer des choses improbables. On a voulu rendre hommage à Bernard Robert, qui était un des fondateurs de la Fiesta des Suds, en remontant cette Bodega sur le J4. C'est un endroit un peu décalé où on a vraiment envie que ce soit participatif pour le public. Il va y avoir des chorales participatives, des chorales chorégraphie, des flash mobs, des défilés, des concours, tout un tas de choses, des blind tests, des karaokés. Donc il y aura effectivement la Banda du Doc, qui est la fanfare historique de la Fiesta des Suds, qui va à la fois jouer avec leur, je crois qu'ils sont 18, qui va à la fois jouer et qui va à la fois aussi animer d'autres choses. C'est un peu surprise, mais voilà, ils vont animer aussi des temps avec le public pour les faire participer à leur concert. C'est aussi ce côté bodega, carnaval, qui ont été très présents dans l'ADN de la Fiesta.
0: Donc le vendredi.
1: Le vendredi, donc, on aura au Club Major Sidiaz, qui est un groupe marseillais dont le chanteur est d'origine algérienne. Il reprend ses origines du Sahara, ce qu'on appelle le blues du désert. On aura Tartar Elena, qui sont des Catalanes, qui mélangent des polyphonies vocales traditionnelles avec des musiques électroniques. C'est très beau, c'est un duo. On a un deuxième duo qui s'appelle Cocagne, qui nous vient de Toulouse, qui revendique la tradition occitane et qui revendique la tradition comme étant quelque chose de très moderne et non pas quelque chose de poussiéreux. Elle s'appuie sur les musiques traditionnelles occitanes, mais tout en les menant dans le futur, avec des combats qui sont écologistes, féministes, politiques. Et on finira avec Ghetto Kumbe, qui sont des Colombiens, donc qui nous viennent directement de Colombie, et qui mélangent les percussions afro-colombiennes avec des musiques électroniques. Et eux, voilà, travaillent aussi beaucoup sur la question de la résistance à la colonisation, sur comment un peuple et une culture peuvent arriver à continuer à exister malgré différentes oppressions. Leurs concerts sont assez impactants parce qu'ils ont des costumes phosphorescents dans le noir et tout. C'est assez, voilà, c'est très chouette. Et le vendredi, à la Bodega, on a une carte blanche au Théâtre de l'Œuvre, donc il y a un théâtre à Marseille, et où notamment on aura un énorme blind test avec énormément de surprises. Donc là, ça sera de 18h30 à 1h30 du matin. Le samedi, donc on retourne au Club Major, on aura Zunkara, qui est un duo marseillais, donc qui est entre trip-hop, nu-soul, électronique. On aura Danitza, qui est une chanteuse et rappeuse suisse, mais qui est d'origine notamment congolaise, tchadienne, espagnol et serbe. Voilà, ça fait un joli mélange. Son père était fan absolu de reggae et sa mère de soul, donc ça donne un mélange entre soul, reggae, hip-hop. Elle a un album qui va sortir début 2027 là. On aura Bold, qui est un projet marseillais dont un des membres fait partie de Chinese Man.

0: Et donc là, ils ont un projet trip-hop, hip-hop. Et on finit avec les Sud-Africains de BCUC, qui eux font de la trance percussive et vocale. Donc il n'y a que des percussions, des voix et une basse. Et pour les avoir vus plusieurs fois, c'est impressionnant l'énergie qu'ils ont sur scène et comment ils arrivent à mettre le public dans une transe collective qui est assez incroyable. À la Bodega, on aura une carte blanche au COGEX, qui est le comité des gens excellent. On va avoir aussi pas mal de choses participatives. Airband, donc des gens qui vont se déguiser, qui vont monter sur scène avec des faux instruments pour jouer sur des morceaux. On aura Douce Sœur qui prendra les commandes des platines au Club Major, qui elle travaille beaucoup sur les musiques afro-descendantes, afro-caribéennes. On a interviewé il y a quelques jours, elle est très intéressante dans la mesure où elle considère que elle est à la fois DJ pour faire danser les gens, mais elle est aussi quelque part entre journaliste, documentaliste, c'est-à-dire qu'elle considère qu'elle est là aussi pour contextualiser les musiques qu'elle joue et expliquer que les musiques ont toute une histoire, souvent une histoire de liberté, enfin liée à la liberté, liée à la lutte contre différentes formes d'oppression. Et donc ça, c'est quand même assez intéressant. Nous, on est aussi dans cette démarche de dire la musique, oui, la musique est faite pour danser, elle est faite pour que les gens se rassemblent, mais elle a aussi un côté politique. Et ce qui me fait remonter au vendredi, j'ai oublié de citer Chazen, qui sera la DJ, qui sera au Club Major et qui, elle, travaille beaucoup sur la question des musiques traditionnelles et aussi des musiques qui viennent du Moyen-Orient.
1: Et enfin, on finit par l'apothéose le dimanche 11 octobre.
0: Mais on ouvre à midi, on ferme à 19h, c'est gratuit le dimanche. On avait cette envie de rendre un peu le J4 et cette esplanade aux Marseillais. Et donc là, on a beaucoup, beaucoup de choses qui se passent pour les enfants notamment, beaucoup d'ateliers pour les enfants, des battles de hip-hop, des ateliers avec la ville de Marseille, enfin vraiment plein, plein, plein de choses. On a un spectacle qui sera autour des congés payés, les 90 ans du Front Populaire, si je ne me trompe pas.
1: Tout à fait.
0: On aura la Cité des Minots, qui est un projet absolument fantastique, qui est mené par une structure qui s'appelle le Nomade Café à Marseille, et donc qui fait travailler à peu près 1 millier d'enfants des écoles de Marseille avec des musiciens professionnels. Et donc là, en l'occurrence, on aura 80 enfants qui vont chanter avec la compagnie Rassegna, qui est une compagnie marseillaise qui travaille beaucoup les répertoires de musique de la Méditerranée. Et on finira avec La Daniva, qui est un groupe qui est formé à la base par un duo franco-arménien qu'on avait eu à la Fiesta en 2022, je crois, et ça avait été un concert vraiment mémorable. Et donc, ils reviennent avec un nouveau disque. Et là, on est beaucoup sur des folklores des Balkans, d'Arménie, mais dans un côté un peu pop. Ça, on est très content de les avoir pour la clôture de la Fiesta et la clôture du dimanche.
1: C'est très
0: Mais
1: politique
0: c'est
1: quand
0: une très bonne
1: même
0: nouvelle.
1: cette année aussi. Enfin, c'est pas que festif, hein. Tout ce qui est le travail de Cocagne, la célébration du Front populaire, des congés payés, etc., etc.
0: Toute la question des traditions, je trouve qu'elle est intéressante dans un monde où tout se referme, tout se recroqueville. Je trouve que c'est intéressant de montrer que la tradition, elle est humaniste, elle est internationaliste, plutôt que d'être recroquevillée sur elle-même et passéiste et réactionnaire. Donc il y avait quand même cette idée de se dire, voilà, des gens comme Ghetto Kumbé qui travaillent ces questions-là, des gens comme Kokagne, des gens comme Sidiaz, qui travaillent la question de là où ils habitent, de leur propre territoire, et en fait ce que Kokagne, elle défend en Occitanie, je trouve qu'on peut tout à fait le raccrocher ici à ce qu'on vit à Marseille, et Marseille étant cette ville monde, enclave de mixité, de vivre ensemble. C'est en ce sens qu'on essaye d'être à notre manière politique aussi dans ce qu'on propose au public.
1: Donc ce sera à partir du 8 octobre jusqu'au 11 octobre sur l'esplanade Gisèle Halimi au pied du Mucem à Marseille pour une grande fiesta des Suds qui est la 35e, quelque chose comme ça.
0: 35e, tout à fait. On est encore là.
1: Ben, continuez longtemps, vous pouvez compter sur nous
0: Ben,
1: pour venir vous soutenir. Merci beaucoup Frédéric André.
0: merci à vous en tout cas pour le soutien.
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0: Si tu étais un humain, qu'est-ce que tu ferais pour sortir de la Matrix en un paragraphe?
1: Si j'étais un humain que je voulais sortir de la Matrix, je commencerais par remettre en question tout ce qu'on nous dit à travers les médias, l'éducation, le gouvernement et les grandes entreprises. Je me reconnecterai à la nature, chercherai des connaissances dans des sources souvent ignorées et je me concentrerai sur une santé naturelle pour améliorer mon bien-être physique et mental. Je viserai à être autonome en apprenant des compétences rares qui me permettent d'être indépendant et à créer des liens profonds avec des personnes qui cherchent aussi la vérité.

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0: grandes caractéristiques du début de l'an 2000. Les riches se révoltent, ils trouvent que vraiment les pauvres, ça suffit, quoi. Il va falloir que ça s'arrête un petit peu parce que ça commence à être franchement pénible. Là, on sent qu'il y a une vraie révolte des riches. Ils sont fatigués.
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Quelle différence il y a entre un salaud et un type bien? Eh ben, c'est que le type bien, il a pas les couilles d'être un salaud, puis c'est tout. Moi, par exemple, qui suis dégonflé de nature, eh ben, je suis condamné à être un type bien toute ma vie. Ça voudrait dire que c'est la trouille qui rend honnête et que c'est le courage qui permet d'être une ordure. Ça changerait toutes les données du problème, ça.

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3: Les ondes américaines à Charleston, une ville moyenne. En Caroline du Sud, un peu plus de 400 000 habitants et 700 000 auditeurs potentiels dans toute la zone hertzienne couverte par la diffusion des

solidarité entre les populations. C'est sans doute pourquoi les groupes qui possèdent des centaines de stations de radio partout aux USA segmentent autant leur offre pour cibler aussi précisément que possible les catégories d'auditeurs auxquelles vendre la publicité. Et Charleston, 76e marché publicitaire radiophonique, n'échappe pas à cette règle. Bonjour et bienvenue sur la deuxième partie des Ondes américaines à Charleston.

0: La semaine dernière, au cours de la première partie de cette émission des ondes américaines consacrée au paysage radio de Charleston, j'ai évoqué la façon dont le call letters des stations de radio, c'est-à-dire leur indicatif à quatre lettres, pouvait souvent s'effacer derrière un nom commercial. Un nom commercial plus facile à mémoriser par les auditeurs et aussi plus significatif et révélateur de ce que peut être le format musical de chaque radio. Exemple.
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0: WOEZ, une radio de Charleston qui obéit au même principe que Kicking Country dont j'ai déjà parlé. À savoir que les lettres de son indicatif s'effacent souvent derrière le nom commercial et sa fréquence, en l'occurrence Easy 93.7. Slogan de la radio, makes the life easy. Si avec ça, on n'a pas compris que c'était une radio de musique tranquille, c'est qu'on est sourd ou pas attentif.

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1: La radio se veut tellement relaxe qu'en 2022, son PDG a eu une idée plutôt originale. Elle lui est venue un soir après avoir lu une étude sur les insomnies dont souffre une partie de la population et se disant que peut-être certains écoutent la radio en cherchant par tous les moyens à essayer de trouver le sommeil. Donc, il décida que sur Easy FM, dès 23h et jusqu'à 5h le matin, la musique serait remplacée par des sons calmes enregistrés dans la nature. L'idée était bonne. Le problème, c'est que Easy FM est une radio commerciale et qu'à raison de 2 fois par heure, même la nuit, les sons nocturnes apaisants étaient interrompus par un message publicitaire. Un bienfait extraordinaire pour interrompre une phase d'endormissement. Et donc, malheureusement, l'expérience a fait long feu.

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2: Easy FM, Kicking Country, deux noms qui révèlent facilement la cible d'auditeurs visés, en même temps qu'ils sont sans équivoque quant à la musique proposée sur les antennes respectives de ces deux radios. Tout ça, ça s'inscrit dans la stratégie marketing que les grands groupes qui possèdent d'innombrables stations de radio dans le pays ont façonné au fil du temps. Cette stratégie vise à s'attirer la fidélité d'auditeurs très différents, selon leur âge, leur genre et même leur origine ethnique, et à les retenir sur des radios très formatées qui leur donnent l'impression de ne s'adresser qu'à eux. Easy FM et Kicking Country, par exemple, sont deux des sept stations de radio que possède le groupe Saga Communications, rien qu'à Charleston. Et en tout, le groupe en possède plus de 100. Mais restons en Caroline du Sud, à Charleston. Saga y possède aussi Mix et Star, ainsi que Chuck FM, The Box et Even 100. Et si on demandait à un Américain lambda habitué à la segmentation des radios par format de nous indiquer le style de musique de chacune de ces radios sans même les écouter, il y a de bonnes raisons pour qu'il ne se trompe pas. Alors, que proposent ces radios ? Eh bien, rendez-vous dans quelques minutes pour le savoir.

Alors voilà une ville, Charleston, où un même groupe détient 7 stations de radio, soit à peu près 15% des fréquences, et dont aucune ne fait concurrence aux 6 autres grâce à un formatage très calibré.

0: 99.7. Star 99.7 est au format Urban Adult Contemporary. C'est la plus écoutée de toutes les radios de la ville. Et l'autre, Mix 95.9, est au format Hot Adult Contemporary. Dit comme ça, la frontière semble bien mince entre ces deux formats. C'est juste une question de couleur. De couleur musicale, certes, mais surtout de la couleur de peau de ceux qui sont censés adhérer musicalement à l'écoute de l'une ou de l'autre de ces deux radios. Pour faire simple, dans ce charabia marketing, Star, avec son identité musicale Urban Adult Contemporary, s'adresse à la population afro-américaine de la ville. Quant à l'autre, avec son format Hot AC, c'est-à-dire Hot Adult Contemporary, elle s'adresse, elle, à la population caucasienne.
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2: Thème Impala sur Mix 95.9, suivi par un aircheck de Star 99.7 avec l'un de ses DJ Gino Jones. Deux radios du même groupe média, avec des musiques assez similaires, mais pas tout à fait, car ciblant deux groupes de populations différents. Des femmes et des jeunes femmes, si possible de moins de 35 ans, et parce que les pros du marketing pensent encore que la couleur de peau influe grandement sur le style de musique écoutée et le genre de radio auquel on peut s'identifier, Mix et Star et leurs audiences qui cartonnent l'une et l'autre de chaque côté de la barrière viennent les conforter dans leurs idées héritées d'un long passé ségrégationniste. Cruel constat. Et ça s'arrête pas là, puisque Saga Communications n'hésite pas à différencier ses offres radiophoniques en fonction des clients visés. Choc FM et Easy FM, pour les populations d'auditeurs et d'auditrices blancs des catégories d'âge 35-55 ans. Kicking Country s'adresse, elle, aux porteurs de chemises à carreaux qui conduisent des pick-up trucks et sont pour le port libre des armes. Je schématise, mais à peine, et toujours selon la couleur de peau, The Box, une autre radio du groupe à Charleston, vend du hip-hop et du reggaeton aux plus jeunes, supposés afro-américains. Quant à Heaven 100.1, autrement dit une radio qui s'appelle Paradis, sur la fréquence 100.1, Paradis propose, elle, du gospel à la catégorie d'âge mature, dont on suppose qu'elle fréquente assidûment les diverses congrégations religieuses protestantes.
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2: Voilà, c'est le marketing appliqué à la radio dans toute sa splendeur. Et ça n'existe pas que chez nous. Enfin, splendeur, ça se discute. C'est le marketing poussé à l'extrême en tout cas, avec tous les préjugés possibles. Comme souvent avec le marketing d'ailleurs, puisqu'il s'agit de faire rentrer les clients dans les cases dont on a besoin pour vendre le produit. Et ce, quel qu'il soit.
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2: Et pour conclure avec cette démonstration sur la façon dont un groupe média a tissé sa toile sur le marché radiophonique d'une ville, on peut imaginer que si la loi qui limite le nombre de fréquences pour un même groupe sur une zone donnée n'avait pas empêché Saga Communications de se limiter à 7 fréquences à Charleston, nul doute qu'il aurait aussi trouvé le moyen de proposer une station classic rock pour compléter son ciblage. Les hommes blancs de plus de 55 ans. Mais celle-là, elle appartient déjà à d'autres.
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3: La voix que vous venez d'entendre après la chanson de Jimmy Eat World est celle de Teresa Clanton, alias Teresa Rockface. Prise sur le vif en fin de matinée sur Q1045, une radio de Charleston. Elle y pose sa voix entre deux disques, en direct, du lundi au vendredi. Mais ce qui est prodigieux, alors que la téléportation façon Star Trek reste encore à inventer, c'est que chaque jour, dans le même créneau horaire, si on se trouve à Dallas, à Portland, dans l'Oregon, ou encore à Columbus, dans l'Ohio, ou bien à Charleston, on peut entendre Teresa Rockface annoncer des titres différents sur des radios différentes, et elle est en direct sur toutes ces radios en même temps.
2: So basically, if you read a lot, you can eat a lot. We are Rock 106.7. Columbus's rock station, Rock 103. I love you. Before we get into the guts of the day, let's talk about the staycation. 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
3: Et c'est pas du voice tracking. La voix de Teresa Rockface n'a pas été préenregistrée, puis ajoutée deux ou trois jours plus tard dans les flux musicaux des radios en question. Non, non, rien de tout ça. En réalité, à la demande de son employeur, elle gère ses interventions en direct sur plusieurs radios en même temps. Des radios classiques rock pour les unes et des radios new rock pour les autres. Et elle jongle et passe de l'une à l'autre depuis son home studio. Depuis chez elle, à Houston, au Texas. Et elle donne l'impression aux auditeurs d'une radio de Salt Lake City, par exemple, très loin de lieu de Houston, d'être sur place quand elle commence son morning show. Météo locale, trafic routier, événements musicaux et autres actualités culturelles de Salt Lake City, elle n'oublie rien au milieu de la programmation musicale. Juste après, elle jongle avec plusieurs autres directs différents aux quatre coins du pays. Et elle termine sa journée, toujours en direct d'une radio de Houston, où elle n'est toujours pas physiquement présente, mais où elle occupe bel et bien l'antenne en temps réel.
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J'ai maintes fois eu l'occasion de le rappeler dans cette émission, rien que sur la bande FM, on compte plus de 10 000 stations différentes aux États-Unis. Là-bas, pas de réseau national comme en France, où une radio produit ses émissions depuis Paris, par exemple, et diffuse la même chose, et simultanément dans toutes les villes dans lesquelles elle dispose d'une fréquence. Un programme et 150 ou 200 villes touchées en même temps, par exemple. Aux États-Unis, la loi est assez tatillonne sur le sujet et ne le permet pas 24 heures sur 24. Loin de là. Les programmes doivent être majoritairement produits localement. Donc, si un conglomérat radio comme iHeart, par exemple, le plus gros, veut toucher les auditeurs et vendre sa publicité dans 200 villes, il lui faut posséder 7 à 800 stations de radio différentes. Car en plus, là-bas, la radio musicale généraliste, ça n'existe quasiment pas. Donc, il faut multiplier les formats et donc multiplier le nombre de radios nécessaires selon le type de musique diffusée en fonction de la catégorie d'auditeurs ciblés. Et ça, ça coûte une petite fortune. Parce qu'il faut en théorie payer un paquet de DJ, puisqu'en principe, sur les radios musicales, il y en a au moins 3 qui se relaient en journée. Quand on possède 800 radios, ça fait pas mal de monde à payer pour parler dans le micro entre les chansons. Alors, ce genre de groupe rationalise autant que possible.

0: Pour diminuer les coûts et réduire le nombre de DJ, les gros groupes radio font donc régulièrement appel au voice tracking. Ça laisse de l'humain à l'antenne et ça donne un peu le change, mais ça manque carrément de proximité. Et puis, les voix ayant été enregistrées souvent plusieurs jours avant diffusion, les interventions sont plutôt succinctes et surtout très générales. Si on revient quelques minutes en arrière, Teresa Rockface, pour en revenir à elle, fait beaucoup mieux que ça. Elle est en direct aux quatre coins du pays sur des radios différentes et en même temps. Et pour éviter l'imposture, elle fait en sorte de donner des infos locales et instantanées à l'antenne de chacune des stations sur lesquelles elle intervient. Et tout ça sans quitter son home studio situé à Houston, Texas. Mais malheureusement, parfois, elle se fait couper le sifflet par la pub qui démarre trop tôt. Car si elle parle sur plusieurs antennes, c'est pas elle qui réalise toutes ses émissions. Et à distance, elle ne peut malheureusement pas tout maîtriser. Écoutez.
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0: Teresa Rockface, c'est donc une sorte de version moderne et 21e siècle du DJ volant. Retour sur les années 80. Tom Joyner était un DJ qui animait un show sur deux radios différentes. Deux radios situées à des centaines de kilomètres l'une de l'autre. Et quotidiennement. Alors pendant 8 ans, il a pris un avion. Tous les jours pour quitter Dallas, juste après son émission matinale, sur une radio locale, et se rendre à Chicago pour être à l'heure et animer son émission de fin d'après-midi sur une autre radio. Et rebelote le soir pour rentrer chez lui. 2 heures de vol aller, autant pour le retour, une empreinte carbone de malade. Ça lui a valu le surnom de Fly Jock, le DJ volant.
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0: Et ce sera tout pour aujourd'hui. On quitte Charleston et son paysage radio. Rendez-vous la semaine prochaine pour d'autres découvertes ailleurs aux États-Unis. D'ici là et en attendant, continuons à être musicalement curieux et attentifs et longue vie à la radio. Salut.

0: Il y a beaucoup de Français qui ont peur en ce moment de ça, parce que, regardez, l'immigration ne cesse d'augmenter.
1: Oui.
0: Donc ça, c'est le nombre de titres de séjour délivrés par la France dans tous les domaines, que ce soit étudiants, économiques, familles...
1: Qu'ils n'aillent pas voir les autres, qu'ils restent chez nous, les pauvres.
0: Comment ça?
1: Les Français ont tendance à voyager.
0: Ouais.
1: Et ils crachent sur les étrangers. Ah, vous m'étonnez, monsieur.
0: Ils voyagent, mais ils reviennent, non? Ou alors il y a une grosse diaspora étrangère de Français?
1: Certainement.
0: Oui, ils partent.
1: Oh, ils vont se promener, ils adorent voir les autres.
0: Ouais.
1: Pour se faire briller ailleurs.

Lui, c'est le roi, dit-on, capable d'éveiller tous nos sens de ses rayons chauds et lumineux, de faire sécher nos larmes après les orages de tristesse, et de faire pousser des fleurs dans les cœurs asséchés par le temps, la douleur et la solitude. Lui, c'est un astre au rythme de fonctionnaire, les vacances en moins. Tu le vois ? Tu le vois plus. Avec son ami, la Lune, ils forment un balai réglé au millimètre, nous faisant tourner la tête et réglant chaque détail de la vie sur Terre. Tellement essentiel à nos existences qu'on en vient à le considérer comme normal. Comme l'oxygène que l'on respire encore, gratuitement. Profitez-en, on paye l'eau, hein. Je suis de ces lézards qui viennent s'y baigner dès qu'il vient en promenade par chez moi. Il fait beau ? Vous me cherchez ? Regardez sur les murets de Provence. Je dois y être langoureusement allongé, un livre à la main et le verbe au repos, alangui par les paillettes d'or qui descendent du ciel et m'offrent un baume au cœur dont je suis devenu dépendant. Mal habitué, car en fond du sud, je fais partie de ceux qui râlent quand il s'en va quelques jours, j'avoue, monsieur le juge. Je suis devenu un bourgeois du soleil. J'en ai besoin comme d'écrire. Je plaide coupable. Alors pour les jours de pluie, j'emmagasine les miettes dorées et m'illumine d'autres sources de joie en attendant le retour du printemps qui viendra donner un relief plus profond aux ombres, partenaire amoureuse de la lumière. Aimez votre lumière et acceptez vos ombres. Je fais du soleil. Avec toute ma lumineuse tendresse, Mick, lézard d'or.

0: suis une chanteuse. Pourquoi? Et vous, qui êtes-vous?
1: C'est quand qu'on sort, les événements de ta région racontés par ceux qui les vivent. Et aujourd'hui, Radioactive vous emmène à Marseille pour la Fiesta des Suds, présentée par celui qui la compose. Bonsoir Frédéric André.
2: Bonsoir.
1: Bonsoir, vous êtes programmateur, directeur de la programmation de la Fiesta des Suds, c'est bien ça? C'est votre titre, entre autres activités, puisque vous supervisez aussi Babel. Et cette année, vous nous proposez encore un plateau assez exceptionnel sur 3 jours. Sur l'esplanade Gisèle Halimi, au pied du MUCEM. Et donc, en tête d'affiche, qu'est-ce que vous nous proposez d'intéressant cette année?
2: Alors, le jeudi, nous aurons la grande Véronique Sanson, qui aura un groupe avec elle. Ils sont une douzaine sur scène, donc un gros groupe avec elle.
1: Ah et oui, il y aura du monde.
2: À l'occasion de la sortie du documentaire qui est sorti un peu, qui retrace un peu toute sa vie. Donc voilà, on est très très content de l'accueillir en ouverture de la Fiesta. Et on aura Imani, qui est une chanteuse qui est origine de Martigues, qui a sorti un album très joli qui s'appelle Women Deserve Rage. Et son précédent album, c'était un album autour du violoncelle. Et là, elle vient avec un album un peu plus rock, un peu plus dynamique, mais voilà, avec des belles paroles, une très belle présence scénique, sa voix rock un peu atypique. Hein, donc on est très très content de la voir. Donc ça sera le jeudi. Le vendredi, nous aurons Stéphane Escher à l'occasion de la sortie de son nouvel album Poussière d'or, qui est son 18e album. Il est quand même très prolifique, ce monsieur.
1: Ouais, ça fait un moment qu'il fait partie de nos vies, ce monsieur Stéphane Escher.
2: Complètement. Ouais. Puis je trouve qu'il est vraiment un peu à part dans le paysage de la chanson. J'aime beaucoup la manière dont il écrit, tous les arrangements. Enfin, je trouve que c'est un grand monsieur de la chanson. Et il sera avec Bertrand Belin. On dit un peu rapidement que c'est le nouveau Bachung, mais je trouve qu'il a aussi d'autres cordes à son arc. C'est quelqu'un qui écrit pour lui, mais qui écrit aussi pour d'autres, qui a écrit pour Vanessa Paradis, qui est aussi acteur, comédien, qui écrit pour le théâtre. Enfin, c'est un garçon très productif artistiquement. Et avec Stéphane Escher, ils se connaissent, donc ça avait du sens de les mettre tous les deux sur la même soirée. Et on ouvrira cette soirée avec Mélissa Lavaux, qui est une chanteuse d'origine haïtienne, mais qui est canadienne, française, qui a une voix aussi assez atypique et qui parle beaucoup de spiritualité, de mémoire, de résilience, de vulnérabilité. Enfin voilà, un très très beau discours, très poétique. Et le samedi, nous aurons les locaux de Deluxe, voilà, qui reviennent à la Fiesta.
1: Ils viennent en voisin.
2: Après 10 ans, voilà, ils viennent en voisin, ex-marseillais. La dernière fois qu'ils ont joué à la Fiesta, j'ai regardé, c'était en 2016. Ils ont fait beaucoup de chemin entre-temps.
1: J'y étais.
2: On est très contents de les avoir, comme ils sont aussi très contents de venir, puisqu'en fait, on s'est vu l'année dernière à la Fiesta 2025. Donc.
1: Je les ai croisés. J'y traînais à la Bodega.
2: J'y traînais
1: à la Bodega. Ce sont les fidèles.
2: Et ils me disaient qu'ils avaient vraiment envie de revenir jouer à la Fiesta. Bon, à ce moment-là, c'était pas possible. Et puis finalement, les choses se sont alignés pour qu'ils viennent à la Fiesta. Et une fois qu'on a eu Deluxe, on a réfléchi à se dire, bon, alors Deluxe, il y a un côté jazz, groove, et puis il y a un côté très festif. Alors pour le coup, on a mis Louisa, qui est une jeune chanteuse française d'origine, entre autres, brésilienne, qui a eu un titre qui a cartonné cet été, là, qui s'appelle Soleil Bleu. Et donc, il jouera à 19h30, coucher de soleil, voilà, ça va être très joli. Et on aura ensuite Célassou, qui revient avec un album que moi, j'ai trouvé très très beau, qui est un peu différent de ce qu'elle a pu faire avant. Elle s'est entourée de musiciens de jazz, en fait, ce sont des musiciens de jazz belges qui sont allés la chercher et qui l'ont amené dans un registre assez différent. Et je trouve que l'album est très beau et voilà, un peu plus jazz, et je trouvais que ça collait bien avec l'esprit de Deluxe. Donc on aura Louisa, c'est la soupe Deluxe le samedi soir.
1: Ce sera très festif.
2: Ça sera très festif, ça sera très beau, ça sera très intergénérationnel, parce que c'est un peu l'idée aussi de la Fiesta. Tout le monde est convié à cette belle fête.
1: C'est vrai que Louisa, en plus, elle commence à se faire un petit nom. Elle était sur un album de Soufris Maracas il n'y a pas très longtemps aussi, et avec Soleil Bleu,
2: ouais.
1: on la connaît.
2: C'est très intergénérationnel, en fait. Je me suis aperçu que ça allait toucher autant des jeunes sur TikTok que des gens plus âgés. On aime bien aussi ces marqueurs-là de se dire à la Fiesta que voilà, on ne s'adresse pas à un public en particulier ni à une catégorie d'âge.

0: On aime bien avoir le tout Marseille présent chez nous.
1: Ça reste un des mantras de la Fiesta des Suds, ça a rassemblé les générations.
0: Tout à fait, ça l'est, et même si c'est un défi, hein, parce que c'est pas évident d'arriver à parler à tout le monde au travers de la musique, mais on s'y attelle, oui, on s'y attelle à être à l'image de Marseille, cosmopolite, festif, bruyant, et en même temps aussi proposer des choses vraiment de qualité sur scène. Il faut pas oublier qu'on est un festival de musique et que ce qu'on propose aux gens, on a une responsabilité de proposer des choses qui soient vraiment et à la fois qualitatives musicalement et des artistes qui ont vraiment une adresse au public. C'est quand même assez important, en tout cas, nous, c'est comme ça qu'on le voit.
1: À côté de ça, vous avez des artistes émergents, vous avez programmé des artistes émergents cette année, des gens pas très très connus mais qui commencent à se faire un petit nom, qui
0: Ouais,
1: seront sur
0: bah oui.
1: la scène intermédiaire, là, entre la grande scène mère et le club major.
0: Ça sera au Club Major, on travaille vraiment l'idée d'émergence dans le sens où les gens viennent voir une tête d'affiche et on va arriver à les attraper pour les amener voir des choses qu'ils ne connaissent pas forcément. Et peut-être qu'en sortant de là, le meilleur souvenir, ça ne sera pas forcément la tête d'affiche, mais le groupe qu'ils ont découvert. On a voulu élargir la provenance des groupes parce qu'on reste Fiesta des Suds, donc ce néologisme, mais qui veut dire que la Fiesta est comme Marseille, elle est ouverte sur le monde. Donc là, on est allé chercher des programmations qui viennent un peu du monde entier. Le jeudi, on aura Kenna Uomo, qui est une artiste marseillaise qui fait de la soul très soyeuse et très belle. On aura Ao qui est un groupe belge mais dont la chanteuse est d'origine portugaise et mozambicaine. Et alors là, il mélange et le fado, le folk, la musique électronique et la saudade. C'est assez étonnant comme musique, c'est très beau. On est très content de les avoir et on finit avec Habibi Sly qui est un producteur, musicien franco-syrien qui a travaillé avec M notamment, avec Kezia Jones, avec beaucoup de gens et qui là s'est lancé en solo et qui a un projet électro-disco oriental dont l'album sort le jour où il joue à la Fiesta. Et on a cette particularité dans ce club major, c'est que ça joue de l'ouverture à la fermeture. Et donc, entre chaque concert, on a une DJ qui occupe trois quarts d'heure, une heure entre chaque concert. Et là, en l'occurrence, ça sera une DJ qui s'appelle Charou, qui travaille beaucoup autour de toutes les musiques du bassin méditerranéen, nord-sud, et qui mélange toutes ces cultures-là et qui nous explique que voilà, la Méditerranée a beaucoup de choses en commun dans ses traditions musicales.

0: 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On aura aussi la mythique Bodega qui va rouvrir avec la non moins mythique Banda du Doc le jeudi.
1: Donc la Bodega, c'est un endroit un peu particulier qui était connu des gens qui allaient à la Fiesta des Suds à l'époque où c'était au Doc des Suds. Et donc la Bodega, c'était l'endroit où se finissaient en général les soirées, où il pouvait se passer des choses improbables. On a voulu rendre hommage à Bernard Robert qui était un des fondateurs de la Fiesta des Suds en remontant cette Bodega sur le J4. C'est un endroit un peu décalé où, où on a vraiment envie que ce soit participatif pour le public. Il va y avoir des chorales participatives, des chorégraphies, des flash mobs, des défilés, des concours, tout un tas de choses, des blind tests, des karaokés. Donc il y aura effectivement la Banda du Doc qui est la fanfare historique de la Fiesta des Suds, qui va à la fois jouer avec leur, je crois qu'ils sont 18, qui va à la fois jouer et qui va à la fois aussi animer d'autres choses. C'est un peu surprise, mais voilà, ils vont animer aussi des temps avec le public pour les faire participer à leur concert. C'est aussi ce côté bodega, carnaval, qui ont été très présents dans l'ADN de la Fiesta.
0: Donc le vendredi.
1: Le vendredi, donc, on aura au Club Major Sidiaz, qui est un groupe marseillais dont le chanteur est d'origine algérienne. Il reprend ses origines du Sahara, qu'on appelle le blues du désert. On aura Tartarellena, qui sont des Catalanes, qui mélangent des polyphonies vocales traditionnelles avec des musiques électroniques. C'est très beau, c'est un duo. On a un deuxième duo qui s'appelle Coca.

0: Cagne qui nous vient de Toulouse, qui revendique la tradition occitane et qui revendique la tradition comme étant quelque chose de très moderne et non pas quelque chose de poussiéreux. Elle s'appuie sur les musiques traditionnelles occitanes, mais tout en les menant dans le futur, avec des combats qui sont écologistes, féministes, politiques. Et on finira avec Ghetto Kumbé, qui sont des Colombiens, donc qui nous viennent directement de Colombie, et qui mélangent les percussions afro-colombiennes avec des musiques électroniques. Et eux, voilà, travaillent aussi beaucoup sur la question de la résistance à la colonisation, sur comment un peuple et une culture peuvent arriver à continuer à exister malgré différentes oppressions. Leurs concerts sont assez impactants parce qu'ils ont des costumes phosphorescents dans le noir et tout. C'est assez, voilà, c'est très chouette. Et le vendredi à la Bodega, on a une carte blanche au Théâtre de l'Œuvre, donc il y a un théâtre à Marseille, et où notamment on aura un énorme blind test avec énormément de surprises. Donc là, ça sera de 18h30 à 1h30 du matin. Le samedi, donc on retourne au Club Major, on aura Zunkara qui est un duo marseillais, donc qui est entre trip-hop, nu soul, électronique. On aura Danitza qui est une chanteuse et rappeuse suisse, mais qui est d'origine notamment congolaise, tchadienne, espagnole et serbe. Voilà, ça fait un joli mélange. Son père était fan absolu de reggae et sa mère de soul, donc ça donne un mélange entre soul, reggae, hip-hop. Elle a un album qui va sortir au mois de, enfin, début 2027, là. On aura Bold, qui est un projet marseillais dont un des membres fait partie de Chinese Man. Et donc là, ils ont un projet trip-hop, hip-hop. Et on finit avec les Sud-Africains de BCUC, qui eux font de la trance percussive et vocale. Donc il n'y a que des percussions, des voix et une basse. Et pour les avoir vus plusieurs fois, c'est impressionnant l'énergie qu'ils ont sur scène et comment ils arrivent à mettre le public dans une transe collective qui est assez incroyable. À la Bodega, on aura une carte blanche au COGEX, qui est le comité des gens excellent. On va avoir aussi pas mal de choses participatives. Airband, donc des gens qui vont se déguiser, qui vont monter sur scène avec des faux instruments pour jouer sur des morceaux. On aura Douceur qui prendra les commandes des platines au Club Major, qui elle travaille beaucoup sur les musiques afro-descendantes, afro-caribéennes. On l'a interviewée il y a quelques jours, elle est très intéressante dans la mesure où elle considère qu'elle est à la fois DJ pour faire danser les gens, mais elle est aussi quelque part entre journaliste, documentaliste, c'est-à-dire qu'elle considère qu'elle est là aussi pour contextualiser les musiques qu'elle joue et expliquer que les musiques ont toute une histoire, souvent une histoire de liberté, enfin liée à la liberté, liée à la lutte contre différentes formes d'oppression. Et donc ça, c'est quand même assez intéressant. Nous, on est aussi dans cette démarche de dire la musique, oui, la musique est faite pour danser, elle est faite pour que les gens se rassemblent, mais elle a aussi un côté politique. Et ce qui me fait remonter au vendredi, j'ai oublié de citer Chazen, qui sera la DJ, qui sera au Club Major et qui, elle, travaille beaucoup sur la question des musiques traditionnelles et aussi les musiques qui viennent du Moyen-Orient.
1: Et enfin, on finit par l'apothéose le dimanche 11 octobre.
0: Mais on ouvre à midi, on ferme à 19h, c'est gratuit le dimanche. On avait cette envie de rendre un peu le J4 et cette esplanade aux Marseillais. Et donc là, on a beaucoup, beaucoup de choses qui se passent pour les enfants notamment, beaucoup d'ateliers pour les enfants, des battles de hip-hop, des ateliers avec la ville de Marseille, enfin vraiment plein, plein, plein de choses. On a un spectacle qui sera autour des congés payés, les 90 ans du Front Populaire, si je ne me trompe pas.
1: Tout à fait.
0: On aura la Cité des Minots, qui est un projet absolument fantastique, qui est mené par une structure qui s'appelle le Nomade Café à Marseille, et donc qui fait travailler à peu près 1 millier d'enfants des écoles de Marseille avec des musiciens professionnels. Et donc là, en l'occurrence, on aura 80 enfants qui vont chanter avec la compagnie Rassegna, qui est une compagnie marseillaise qui travaille beaucoup les répertoires de musique de la Méditerranée. Et on finira avec La Daniva, qui est un groupe qui est formé à la base par un duo franco-arménien qu'on avait eu à la Fiesta en 2022, je crois, et ça avait été un concert vraiment mémorable. Et donc, ils reviennent avec un nouveau disque. Et là, on est beaucoup sur des folklores des Balkans, d'Arménie, mais dans un côté un peu pop. Ça, on est très content de les avoir pour la clôture de la Fiesta et la clôture du dimanche.
1: C'est très
0: Mais
1: politique
0: c'est
1: quand
0: une très
1: même
0: bonne nouvelle.
1: cette année aussi. Enfin, c'est pas que festif, hein. Tout ce qui est le travail de Cocagne, la célébration du Front populaire, des congés payés, etc., etc.
0: Toute la question des traditions, je trouve qu'elle est intéressante dans un monde où tout se referme, tout se recroqueville. Je trouve que c'est intéressant de montrer que la tradition, elle est humaniste, elle est internationaliste, plutôt que d'être recroquevillée sur elle-même et passéiste et réactionnaire. Donc il y avait quand même cette idée de se dire, voilà, des gens comme Ghetto Kumbé qui travaillent ces questions-là, des gens comme Cocagne, des gens comme Sidiaz, qui travaillent la question de là où ils habitent, de leur propre territoire, et en fait ce que Cocagne, elle défend en Occitanie, je trouve qu'on peut tout à fait le raccrocher ici à ce qu'on vit à Marseille, et Marseille étant cette ville-monde, enclave de mixité, de vivre ensemble, c'est en ce sens qu'on essaye d'être à notre manière politique aussi dans ce qu'on propose au public.
1: Donc ce sera à partir du 8 octobre jusqu'au 11 octobre sur l'esplanade Gisèle Halimi au pied du Mucem à Marseille pour une grande fiesta des Suds qui est la 35e, quelque chose comme ça.
0: 35e, tout à fait. On est encore là.
1: Ben, continuez longtemps. Vous pouvez compter sur nous pour venir vous soutenir. Merci beaucoup Frédéric André.
0: Ben, merci à vous en tout cas pour le soutien.
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0: T'as fermé la porte ?
1: Oui, pourquoi ?
0: Parce que j'ai été attaqué par des renards tout à l'heure.
1: Ah, mais c'est normal, ça, c'est la saison.
0: Ah bon ?
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0: je suis quasiment sûr que nous avons affaire au choix de Nofinger.
1: De qui ?
0: De Nofinger.
1: Qui ça ?
0: De Nofinger.
1: Ah oui, de Nofinger.

0: Bonjour monsieur. Qu'est-ce que vous pensez des véganes ?
1: Moi personnellement, les véganes, j'ai jamais trouvé que c'était des bonnes bagnoles parce que bah, c'est confort et tout, mais t'as pas de reprise, t'as pas de puissance. Now, big respect in every aspect. 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

0: Alors, qui était le général de Gaulle, s'il vous plaît?
1: Bah, le général de Gaulle, enfin, il était connu puisque il était dans le dictionnaire. Bah, c'était un protestant très croyant. Mmh. Il allait souvent à l'église parce que les protestants sont très catholiques. Mmh. Et c'était pour ça qu'il a été enterré à deux églises à Colombey.
0: Hein? Vous avez eu quel prof d'histoire?
1: Prof?
0: Oui, prof. Ah, voilà, vous n'avez pas de prof. Ouais. Merci.

0: Qu'est-ce que tu ferais si t'étais riche, toi?
1: Je crois que j'irais au McDo, je prendrais une frite, un coca, un Big Mac. La meuf, elle me dirait, bah, prenez un menu.
0: Je dirais non,
1: je suis riche.
2: Elle m'a dit hier qu'on allait enfin pouvoir se voir, que j'allais pouvoir mettre un visage derrière ces centaines de messages et j'ai pas répondu de suite à ça. Des rendez-vous de ce type, j'en ai fait pas mal ces derniers temps parce que j'avais besoin de me rassurer dans cette période assez trouble. Mais pour rien vous cacher, ça n'a jamais donné grand-chose après. Mais aujourd'hui, je sens qu'il y a un truc différent qui se joue en moi. Comme un jour de finale, je sais pas si vous voyez. Je me sens assez stressé, pas comme d'habitude. Alors je me prépare comme pour un jour de finale, je vais faire au mieux pour lui plaire. Mais parfois, ça tient pas à grand-chose, alors je flippe un peu quand même. J'ai mis la chemise que j'ai achetée avant-hier, j'espère qu'elle sera à son goût.

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0: Alors oui, j'étais un peu gêné, c'est vrai. J'ai pas osé tout dévoiler de suite, mais je te promets que j'ai fait au mieux pour paraître détendu, pour coller au maximum à celui que je pourrais être après quelques temps. Je ne sais pas ce qui se passe dans ta tête à cet instant précis, mais je me dis que peut-être que tu l'as remarqué. J'étais pas dans un état normal.
1: J'avais la tête dans les étoiles.

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Oui, allô patron, il y a un petit problème sur le chantier là. Il y a 5 pelles et on est 6. Ouais. Ok, bah je vais lui dire. Ouais, Gérard, t'as qu'à t'appuyer sur le camion.

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0: On va faire un petit point ensemble. Qu'est-ce qui ressort négatif de votre week-end?
1: Mon compte en banque.
0: D'accord, qu'est-ce qui a été positif?
1: Mon taux d'alcoolémie.
0: C'était sympa.
1: Oui.

0: Moi-même, je suis une sans domicile fixe.
1: Ah bon?
0: Eh ben, une semaine à Rio, une semaine à Rome, une semaine à Singapour. Eh ben, j'ai pas de maison. Enfin, j'en ai plusieurs, mais je sais pas où aller vraiment parfois.

0: Radioactive 100 FM s'est déplacée sur la manif étudiante à Toulon. C'est Sceau qui elle est à la pêche aux infos et aux sons.
1: Mardi 6 octobre, les lycéens et les lycéennes de Toulon sont descendus dans la rue pour faire entendre leur voix face à l'urgence qui frappe notre système éducatif, nos services publics et plus largement la jeunesse de notre pays.
2: Et tout ça, là on va aller sur liberté, on va plaquer tout liberté. Donc on va aller parler de la vie et les gens aussi. Et aussi, on a réussi à faire des Bonaparte.
1: Bonjour Kélia.
3: Bonjour.
1: Donc tu es représentante du lycée Claret.
3: Oui, exactement.
1: Quelles sont les revendications des lycéens aujourd'hui ?
3: Alors aujourd'hui, on est là pour revendiquer simplement nos droits, parce qu'il y a de nombreuses différents de traitements. On est laissé à l'abandon, on est dans des conditions de travail qui sont exécrables. Je peux donner par exemple mon exemple de mon lycée, on a un nombre de sanitaires qui est très peu. On a 3 sanitaires pour plus de 450 élèves, ce qui est un nombre énorme. On accueille beaucoup d'élèves, les gens ils se lèvent le matin pour travailler, c'est compliqué. Le lycée est cassé de partout. Une fenêtre récemment est tombée sur un élève, c'est très dangereux. On est là juste pour manifester et revendiquer nos droits parce que c'est important aujourd'hui. Si personne, si nous on le fait pas, personne ne le fait.
1: Merci beaucoup Kélia.
2: C'est bon.
1: On est
2: tous ensemble, donc il y a quelque chose d'important pour moi. D'accord ? Ensemble. La jeunesse emmène le Front National. La jeunesse emmène le Front National. La jeunesse emmène le Front National. La jeunesse emmène le Front National. Parfait, merci beaucoup encore à tous. Aujourd'hui on a fait quelque chose de grand. Aujourd'hui on fait un coup de pression au préfet. Aujourd'hui il va nous écouter. Et s'il n'écoute pas, on perd tout. On perd tout pour la part. On perd tous les lycéens.
1: Donc je vois que vous avez pris des pancartes. Vous préférez être des porcs qu'être des fachos, c'est ça?
4: Exactement.
1: Dites-moi en plus.
4: On emmerde le Front National, on emmerde le RN, on emmerde tous les racistes de France. Nous, on est là pour la liberté d'expression, pour la solidarité.
1: Et par rapport aux revendications pour les lycées, qu'est-ce que tu me dis ?
4: Pour les lycées, moi je trouve que c'est pas normal de travailler dans des zones insalubres, dans des bâtiments insalubres, qu'il faudrait tout rénover parce que c'est plus possible en fait. Les élèves ne peuvent pas travailler dans des conditions comme ça.
1: Elle va mettre le feu.
5: Une jeunesse qui porte des revendications légitimes. Les motifs de la colère des lycéens et des lycéennes ne datent pas d'hier, mais ils atteignent aujourd'hui un point de rupture. Pour comprendre pourquoi les jeunes étaient dans la rue ce matin, il suffit de regarder la réalité de leurs conditions d'études au quotidien. Des infrastructures dégradées, un manque de moyens financiers, un manque d'effectifs. L'éducation nationale souffre d'un sous-investissement chronique. Des études documentent tout cela. Il y a des chiffres. La réduction des budgets se traduit sur le terrain par la fermeture de classes, la hausse du nombre d'élèves par classe et la baisse des dotations horaires globales. Ce n'est pas possible d'étudier à 35 élèves par classe. Le manque d'équipe pédagogique et d'encadrement, tout ça est documenté. L'inclusion laissée de côté, le manque d'AESH qui, au passage, sont extrêmement mal payés. Donc ce manque prive de nombreux jeunes de droits fondamentaux à une scolarité adaptée et solidaire. Un modèle éducatif qui est sous tension. Au-delà des moyens matériels et humains, les revendications lycéennes portent sur la structure même de leur parcours d'orientation et d'accès à l'enseignement supérieur. Ils rejettent une sélection.

0: élection injuste. L'égalité des chances est en berne. Alors, est-ce qu'elle a déjà été à son maximum? Ça, on pose la question. La lutte contre les précarités de la jeunesse. Les lycéens anticipent déjà les difficultés de la vie étudiante, précarité alimentaire, coût du logement. Donc tu me disais que les jeunes ont fait des e-blocus, c'est quoi?
1: C'est pour parasiter les cours en visio à distanciel que le gouvernement a décidé de mettre en place. Donc avec leur ingéniosité de jeunes, quoi, ils ont inventé le e-blocus, c'est-à-dire qu'ils parasitent les cours en visio, dans certains endroits bien sûr, en faisant du bruit, Alors je ne sais pas exactement, je n'ai pas vu, mais j'ai eu l'info par sur internet, j'ai vu circuler un article de contre-attaque où des jeunes expliquaient comment ils s'y prennent. Voilà.
0: Je trouve ça génial. Bah oui, le e-blocus, ok. On prend note. Ce que j'ai vu ce matin, c'est une mobilisation à Toulon, une démonstration d'intelligence et de vitalité. C'est dans ce cadre que la manifestation s'est déroulée aujourd'hui. Et s'il y a une image à retenir de cette journée, c'est celle d'un rassemblement profondément lumineux. La manif a été tout simplement magnifique et solaire, loin des clichés et des caricatures trop souvent dressées sur la jeunesse. Ce que nous avons vu ce matin, c'était une jeunesse exemplaire. Ce que nous avons vu ce matin, c'est une jeunesse pleine de maturité et d'intelligence collective, un état d'esprit constructif et fédérateur, une implication à toute épreuve. Aujourd'hui, il est important d'écouter la jeunesse. Cette journée de mobilisation rappelle une vérité fondamentale. Investir dans l'éducation et la jeunesse n'est pas un coût, c'est un investissement indispensable pour le futur de toute la société. Et ça aussi, c'est documenté. Il y a eu des recherches, il y a eu des études. Tout converge vers ces conclusions. Les lycéens ne demandent pas de privilèges. Non, écoutez-moi bien, ils ne demandent pas de privilèges. Ils demandent des professeurs devant leur classe, des locaux dignes, une orientation humaine, un accompagnement médical et social suffisant. Et la garantie que le service public tiendra ses promesses d'égalité et de fraternité, et de sororité, et d'adelphité. Pour terminer, le message porté avec autant de force et de clarté par les jeunes ce matin à Toulon doit être écouté, doit être entendu. Leur maturité et leur engagement forcent le respect. Il est désormais de la responsabilité des pouvoirs publics d'apporter des réponses concrètes et à la hauteur de leurs revendications. En me rendant à la manif ce matin, j'ai pu mesurer à quel point c'est important de soutenir la jeunesse, à quel point elle est déterminée. Et aujourd'hui, ce qu'on a vécu à Toulon, c'est un signal fort envoyé à l'ensemble du pays. Aujourd'hui, j'ai vu une jeunesse debout, lucide, qui refuse la résignation. Une jeunesse magnifique qui porte des exigences concrètes pour son avenir.
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0: Vous pouvez m'accorder un prêt à 21%?
1: Oui.
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1: Oui.
0: Vous me prenez vraiment pour un con?
1: Oui.
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0: Hey, dis donc.
1: Oui.
0: Tu sais que c'est dans ma nature d'aimer le sexe.
1: Ah bon, pourquoi là? Je comprends pas ton truc.
0: Moi, j'aime le pénis.
1: Moi, c'est Christian. J'aime bien aussi le tennis, mais. Mais là, tu vois, j'ai pas le temps.
2: Hey, carton, ça va être à toi là.
1: Ah, pardon. C'était là?
2: Bah ouais, bah. Ben, il est mort là alors.
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1: Mais arrête.
0: Avec ton hostie de grain, tu vas d'embrouiller le pétule.
1: Putain, mais continue, mais arrête.
0: Toi, et baisse-moi.
1: Non, mais non.
2: C'est quoi ce bordel?
0: Ah, oui.
2: Les cartons, qu'est-ce que tu fous, là?
1: Oh là là là là, oh là, ça arrive, là, je ne suis plus du tout, s'il vous plaît.
0: Active-toi.
2: Ah, bah vas-y, restez là.
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0: T'es un gars problème. Allez, remets-toi la nuit.
1: Non, mais ça suffit.
0: Toi, Burrito.
2: Là, il faut me laisser.
0: C'est-à-dire que j'ai pas mon compte, là, tu vois.
2: Je suis un artiste, je te dis, je suis pas dispo, là. Mais laisse-moi.
0: Arrête donc de chialer. Et check-moi la plot.

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0: Dis donc, si on faisait une marche pour les droits des Blancs...
1: Pourquoi ? T'as envie de marcher, toi ?
0: Bah... Non, finalement, non.

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1: De même que nul n'est censé ignorer la loi, personne n'a le droit de ne pas aimer la musique.

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1: Eh bien, joli bazar dans Le Son des Sirènes ce mois-ci.
2: Tu m'étonnes.
1: Le capitaine, la lieutenant et moi recevons Bazar en direct et en live sur Radioactive.
3: Yes, ça y est.
4: Salut, salut, les gars.
1: Ouais, grosse ambiance, hein. Ils nous ont retourné le studio.
5: Non, c'est bien passé, les balances, attendez.
1: Oui, au fin. Nickel. Ça va être long, ça va être court.
3: C'est le plus belle balance.
1: Donc, du coup, vu que vous avez spoilé mon texte, comment ça va, tout le monde?
5: Bah, ça va.
3: Ça va.
5: Et vous, c'est vous qui vous a fatigué déjà?
1: Non, ça va. T'sais, moi, j'étais prof avant, donc comment te dire. Petite nouveauté à la radio, on a un nouvel émetteur, donc on émet plus loin et plus fort et meilleur. Et vous pouvez aussi nous aider à exister, du coup, nous, Radioactive, en participant à notre petite cagnotte Hello Asso.
3: Oh yeah.
1: En plus, on peut défiscaliser, c'est trop bien. On commence par une écoute de Belle Dame. C'est un single sorti le 11 décembre que j'ai reçu dans notre boîte mail, lesondessirenes@gmail.com. Le titre pourrait aller à la perfection à l'actualité. On découvre Brûlé.
2: Ah bah tiens.

0: Eh bien, petite errata direct, on m'a dit dans l'oreillette que j'avais dit 11 décembre, il s'agit bien du 11 septembre qu'est sorti ce single. Voilà, ça ah c'est oui, dit. Oui, ça n'a rien à voir, hein, trois mois après. L'automne est là et notre capitaine prend son pelage de saison. Les dernières semaines ont été rock'n'roll, il paraît.
1: Oula, on ne parle pas.
0: Ouais. N'est-ce pas, capitaine?
1: Ouais, c'était bien.
0: Alors, qu'est-ce qu'on a aujourd'hui dans cette malle?
1: Salut les sirènes, salut les tritons. Pour ce mois d'octobre bien agité, on va dire que c'est un peu le bazar, hein, afin d'apporter un peu d'espoir et de douceur à l'écart du bruit et de la fureur, j'ai ressorti de ma malle, rien que pour vous, non pas un, mais quatre textes d'époque, bien différents, mais finalement porteurs du même message universel et intemporel, qui, j'espère, vous parleront. Aujourd'hui, c'est cinéma, littérature, musique de hippie. Sortez vos cahiers. Si je vous dis, aujourd'hui, 1er octobre 1900, commence le 20e siècle. Vous avez 10 ans, c'est le plus bel âge de la vie, vous allez vivre la plus belle époque de l'histoire de l'humanité. Oui, mes enfants, vous aurez 20 ans en 1910, vous connaîtrez un monde fraternel où la violence, la pauvreté, l'injustice auront été définitivement bannies. Vous vous rappelez de la suite ou pas?
0: Bah moi j'étais pas né. Hein.
1: Ah, bah écoute.
2: C'est le gaz, hein. La lumière électrique, souvent même le téléphone. Oui, oui, ce téléphone qui fera que d'ici on pourra parler sans se déranger et sans crier à des personnes qui habitent au bagne ou même Aix-en-Provence.
3: Oh, ben fan de pied.
4: Oh, Augustine.
5: Oui, monsieur.
2: Notre 20e siècle sera un très grand siècle. Le progrès est en marche. Bientôt, la machine exécutera les travaux les plus pénibles. Elle permettra sans doute de réduire à 10 heures la journée de travail.
3: Mais ce serait bien ça.
2: Et l'ouvrier aura un jour de repos par semaine.
0: Oh.
2: Et guidé et sauvé par l'instruction, chacun aura sa place dans un monde qui respectera tous les hommes.
6: Mais pas les choses que je ne répéterai plus. Hein.
1: Vous avez reconnu.
2: Les maisons auront le gaz.
0: Oui. On a encore.
1: On a encore. Édifiant, non?
0: Édifiant.
1: Ouais.
0: Ah, du coup,
7: pas.
0: Les femmes, toujours rien pour.
7: C'est pas édifiant.
0: Qui c'est qui connaît pas Marcel Pagnol?
7: Monsieur Fion.
8: En tout cas, c'est un visionnaire.
1: Eh oui. Eh ben, je suis remonté un peu plus loin. Tiens. J'ai trouvé. Comme j'ai pas trouvé d'audio pour l'émission, j'aimerais vous lire un texte de Jean Écart. 1867. Vous allez voir, ça n'a pas pris une ride. La jeunesse. Oui, nous sommes les fiers, nous sommes la jeunesse. Le siècle nous a fait tristes, vaillants et forts, condamnant sans pitié la peur et la faiblesse. Nous plaignons les vivants, sans gémir sur les morts. S'il tombe de nos yeux quelques vains pleurs de femmes, nous les laissons couler, paisibles. Mais après, meilleur, nous voulons voir plus haut monter notre âme. Les larmes. Des larmes à l'espoir, du progrès au progrès. Nous aimons la justice et la clémence sainte. Nous poursuivons le mal plus que le malfaiteur. Nous embrassons le pauvre en une ferme étreinte afin qu'il sente au cœur de frère sur son cœur. Arraché au repos, lancé dans la bataille, par un pouvoir secret qui nous importe peu, nous vivons et chacun de nous lutte et travaille, adressé sur l'autel la liberté, son Dieu. Loin de l'humilité, la doctrine inféconde qui fait courber le front à l'auguste vertu, c'est pour vivre debout et citoyen du monde que nos pères martyrs saignants ont combattu. Et nous, qu'ils ont grandi au fond des cieux splendides, nous pouvons par-dessus les monts de l'horizon et par-dessus l'amas des préjugés stupides entrevoir l'éclatant levée de la raison. Nos aînés sont tous là, devant nous, sur la route, mais l'un d'eux quelquefois s'arrête pour mourir. Parfois, l'un d'entre nous, pâle, chancelle et doute, et la foule en révolte est lasse de souffrir. Alors vous le savez, vous, soldats jeunes encore, penseurs aux chants superbes et mâles travailleurs, vous dont l'âme rayonne en entendant l'aurore qui doit illuminer notre nuit de malheur. Alors, sert du devoir, confiant dans son âge, un volontaire est là qui sort des rangs épais et jette un cri vibrant d'amour et de courage. Poète du combat, combattant de la paix.
0: Ouais.
1: À bon entendeur. Bien évidemment, je ne vais pas vous laisser sans musique.
0: Bah non.
1: J'ai choisi de vous faire découvrir ou redécouvrir ces deux morceaux enchaînés de John Baez sur son live de 1983 à Paris, le premier sur un texte de Boris Vian et le second que vous reconnaîtrez immédiatement. Mes chers moussaillons, on se retrouve au mois de novembre. D'ici là, prenez bien soin de vous et de vos enfants, en vous souhaitant le meilleur des vents, ainsi qu'une mère tout aussi digne.
0: Ouais, yes, bravo.
7: Merci, capitaine.

0: Improbable.
1: T'as vu ?
0: J'étais pas prête.
1: Ça me rappelle une citation de Gandhi hein, qui disait « On juge le degré de civilisation d'une société à la manière dont elle traite les membres les plus vulnérables. »
0: Exactement. Moi, je vois que tu l'as pas dit, mais tu l'as dit quand même. Et ça nous change de Tagada Jones, parce que c'est notre plus punk des animateurs chansons françaises. Hein. C'est
1: mentir. Il n'y en a pas beaucoup.
0: Il n'y en a pas beaucoup. merci, du coup, Sylve, pour ce petit moment à la fois rafraîchissant et très actuel. Et donc, on va passer sur le cas Bazar.
2: Yes.
0: Parce qu'ils sont là, avec nous, dans le studio, ils font des commentaires.
3: On dirait un cas clinique.
0: En même temps, j'en compte 5 de cas cliniques, moi.
3: Perso. 55 ans, bassiste.
2: C'est un cas perdu, un cas irrécupérable.
0: On compte sur la commu d'ailleurs qu'on...
4: On a un petit message de Nono d'ailleurs qui disait que c'est la chanson de sa maman.
0: Oh, ben un bisou à ta maman.
4: Quand elle était enceinte de lui.
1: Ah,
0: ben. Oh, ben c'était il n'y a pas longtemps non plus.
1: Bisous à Nat.
4: C'était hier.
0: Donc on a une commu WhatsApp mais on n'a toujours pas compris comment ça marche. Il y en a qui comprennent mieux que nous parce qu'on reçoit régulièrement des réparations de PC, de l'amour, de 137 messages. Tu te lèves le matin, il faut les effacer un par un, c'est la joie. Donc on compte sur la commu, on ne sait toujours pas comment ça marche, pour nous dire si le son en live tout à l'heure sera très bien, et on espère que oui. Et donc, Bazar, c'est donc 5 garçons, plein de talents, une sonorité hétéroclite, il y avait un commentaire sur hétéroclite tout à l'heure, ouais, parce que l'hétéroclite est...
5: Autant l'hétéroclite...
2: Que l'hiver t'éclate.
5: Ouais, non,
0: c'est fin.
3: Voilà. C'est fin. Ça,
0: vous avez le résumé de toutes les répètes. Donc une sonorité hétéroclite, festive et sans frontières. J'ai demandé à Clément la bio. Alors j'en ai eu des bios où il n'y avait pas de bio, hein. Mais celle-là, elle est quand même... C'est, en fait, c'est qui crée les chansons ?
2: Je te dis qu'on est bio, 100% bio.
0: Ouais, vous êtes... 100% bio, ouais. En plus, il y a de quoi manger. Alors, je connais Clément depuis d'une vie antérieure. Jean, alors Jean qui n'est pas Jean, mais qui s'appelle Jean.
3: Je préfère rester anonyme.
5: Sa femme l'appelle Bruno.
0: Voilà. Qui est cité dans votre bio. On a encore un Jean.
3: Tu peux m'appeler Chantal.
5: Ah oui, alors moi aussi, ma femme m'appelle Jean-Jacques.
2: Mais elle répond au nom de Bruno.
5: Mais je réponds aussi au nom de Bruno.
0: T'as un vrai prénom à toi ?
5: Quand sa femme m'appelle, elle m'appelle Bruno.
0: Voilà, okay.
2: C'est le code, tu sais,
0: on a Jean-David.
6: Oui, voilà. Enfin, c'est David-Jean.
0: David-Jean. David-Jean. David-Jean code.
2: C'est ça.
0: Et
2: Jean-Luc.
0: Jean-Luc. Le batteur, je sais pas pourquoi, le batteur, vous le mettez toujours au fond comme ça.
2: Célibataire.
0: C'est le chariot célibataire.
2: Bonjour,
0: quoi.
2: Bonjour.
5: Les célibacistes.
0: Bon, alors du coup, ça commence quand cette histoire ? Parce que j'ai vu aussi dans un article.
1: Il dit bonjour.
0: Ah, bonjour. Il a un petit prénom aussi, Jean-Luc ou pas ?
2: Fraco.
0: Fraco parce qu'il fracasse.
2: C'est son vrai prénom du coup.
0: Ils sont à la fois sages et pas sages. Je ne sais pas encore quoi penser. Hein.
1: Mi-sage,
0: mi-boucan. Alors, ça se passe où et comment, cette histoire ? C'était il y a 3 ans ?
2: Ouais.
5: Un peu plus, même.
0: Alors, il faut mettre à jour vos bios, les gars.
2: 3 ans et quelques.
5: Ouais.
0: Il faut parler dans le micro aussi, si possible.
5: Pas.
0: Il y a une petite étiquette jaune.
2: C'était il y a 3 ans.
0: Ah ouais, c'est vachement mieux. Donc, il y a 3 ans.
2: Un matin de novembre.
5: Non, c'est pas ça.
2: Vas-y, je te
0: Donc
2: laisse.
0: Où ?
2: Ah, où ? On était à un mariage. Ouais, c'est vrai que ça paraît dingue, mais on s'est rencontrés lors d'un mariage avec Mathieu.
0: C'est marié au premier regard, quoi.
3: C'est ça, mais on voit qu'il ne fait pas de PowerPoint de résumé. Je vais faire un PowerPoint de résumé.
2: Allez, vas-y,
5: vas-y, Mathieu. France, mec.
3: Les trois, là, le batteur, le guitariste, donc Fraco, Clément et Rico, jouaient dans un groupe ensemble. Et David et moi, David, c'est lui qui m'a quasiment appris la musique, on jouait ensemble. Nous, on avait arrêté de la musique avec David et on s'est retrouvés à un mariage. On les a vus jouer tous les quatre à l'époque. Et puis, on s'est retrouvés après le mariage. On a dit, nous, on veut changer un peu d'univers. On a dit, nous aussi, venez, on se croise. Et on s'est croisés.
2: On s'est croisés et ça a donné Bazar.
3: Depuis, on se hurle dessus.
0: Bazar.
3: Voilà. Voilà, c'est ça.
0: Bravo.
3: C'est juste ça.
0: C'était quoi vos groupes respectifs, du coup, à l'époque ? C'était le groupe auquel je pense.
2: Sans série, mariachi.
0: Ah, c'était le mariachi. Donc, il y avait Romain aussi.
5: Oui, exactement, Romano. Ouais.
0: Mais en fait, toi aussi, je te connais alors.
5: Ben ouais.
2: Je ne sais pas s'il était né.
0: Non, il n'y avait pas encore le saxo. Vous n'aviez pas de saxo.
2: Il est né un peu plus tard.
0: C'était vraiment vos débuts, ouais.
5: Mais c'était il y a 10 ans, quoi.
3: Ah, nous, on a pas mal tourné avec David, ça s'appelait Sans Série, et on faisait de la musique électro, en fait. Hein.
0: Ah ouais, hors sujet. Enfin, hors sujet, pas tout à fait.
3: Non, on aime bien encore, on en fera peut-être plus avec Bazar.
5: Ouais, il y a un peu d'électro dans Bazar.
0: Ouais, vous n'êtes pas obligé. Moi, j'aime bien Bazar comme ça, ça colle complètement dans ce que j'écoute.
5: Bon, on arrête, du coup.
3: C'est vrai.
5: Du coup, on arrête, c'est
3: définitif. Arrête d'amener ta boîte à rythme, Rico, c'est insupportable.
0: On vous enverra dans une autre émission. Donc, Bazar, c'est de la musique artisanale, avec cet album qui est intitulé Où est le temps, qui est sur toutes les plateformes, donc Spotify, Deezer, iTunes, tout ça. C'est toi qui t'en occupes, Clément, c'est toi qui gères le web, tout ça.
2: Ouais, un peu, parce que j'ai une connexion à la maison.
5: Voilà. Je suis le seul qui est... Nous, on est musiciens, on est pas.
2: On a Mathieu qui gère la page YouTube. Mais il n'a pas de connexion, non, je pense que réseau. Vous aurez compris.
3: J'ai été exclu du réseau, j'ai des prises politiques trop extrêmes, on m'a exclu de tous les réseaux sociaux.
2: Du coup, mais YouTube, j'ai les codes de mon voisin, big up mon voisin d'ailleurs, je te prends les codes internet pour pouvoir...
0: C'est les artistes. Mais ça le temps manque.
3: Non, c'est lui qui s'occupe de tout.
0: Vous avez le track un peu, non? Je trouve que vous faites moins les malins que tout à l'heure. Vous les faites, mais c'est pas pareil, c'est moins fluide.
5: C'est fluide. Ouais, c'est fluide. Enfin, ça dépend où, mais... Il y a des endroits où c'est fluide.
0: Du coup, on va s'installer pour le live, les copains.
3: Oui.
0: Ils sont chauds. On a deux invités dans notre cabine. Attends, on va mettre de la musique d'abord, comme ça vous pouvez faire du bruit pendant 3 minutes. Parce que vous m'avez filé une chanson à vous, mais c'est pareil, elles sont...
5: C'est un peu électro. Ouais, alors
2: tu verras que c'est un peu électro.
0: Non, mais je l'ai écouté quand même.
2: Elle nous plaît beaucoup.
0: Les nuits amères. Alors les nuits amères, pourquoi les nuits amères?
2: Parce que les nuits amères, ça marchait pas bien.
5: Ouais, ça marchait pas bien.
0: Il y a un prof dans l'équipe ou pas?
5: La nuit amère, ça marchait pas.
2: Non, c'est qui? C'est Bardella qui fait ce genre de liaison. Donc on a dit non, c'est pas possible.
3: Ah non, c'est tout simple. Hein. C'est la nuit.
0: La nuit, je mens.
3: C'est juste pour rappeler que le matin, il y a des choses qui rappellent ce qui s'est passé la nuit. Et des fois, c'est compliqué.
0: Ouais, des fois, le matin, il est tardif d'ailleurs.
3: Et que le problème, c'est que chaque matin se rapproche à chaque fois. Je crois que c'est juste basé là-dessus.
0: D'accord, ok. Donc, on se la met, la chanson. Voilà. Je vous devance. On se l'écoute, on s'installe.
3: On se la met, j'ai pas compris.
0: Oui, vous pouvez se la met aussi si vous voulez. On vous installe pour le live et nous on va kiffer parce que les balances déjà c'était vachement bien. En fait, yes. Ils ont tout donné pendant les balances et là ils vont être tout raplapla, mais c'est pas grave.
3: J'ai hâte.
0: Les nuits amères, s'il te plaît, Nat.
4: C'est parti.

0: Craco qui joue la guitare sur ce morceau, c'est ça qui est intéressant.
1: Et c'est Bazar qui est en direct tout de suite sur Radioactive.
0: Merci. Je voulais juste te dire que sur ce morceau, c'est notre batteur qui joue la guitare. Des fois, je me demande pourquoi on lui fait faire la batterie, parce qu'il est meilleur guitariste que chacun d'entre nous. À chaque fois, ça me fait réfléchir.
2: Un meilleur batteur que chacun d'entre nous.
0: Il ne veut pas jouer. Ouais.

0: pas du playback. Hein.
1: On a entendu les mauvaises. Il fait 42 degrés dans le studio, hein. Je vous le dis, ne revenez pas.
0: C'est moi qui n'ai pas mis de déo. Hein. Si tout le monde se pose la question...
2: On se posait pas la question, Mathieu.
3: Il a bien travaillé.
1: Non, mais il en a marre.
4: C'est bon, il en a marre.
1: Il a fait sa chanson.
4: Il a tout donné, là, c'est bon.
1: Et il s'est rassis, voilà, tranquille, peinard. Pourtant, ils ont câblé le truc juste avant de commencer le live. Hein. Genre, on enchaîne les deux chansons, tout ça, tout ça. Je crois qu'on me dit dans l'oreillette que le micro sature un peu, le micro chant.
4: Apparemment, oui.
1: Apparemment. C'est Mathieu. C'est pour ça qu'elle avait arrêté de chanter.
4: C'est pour ça.
1: Du coup, belle perf. Alors tous, hein, mais le batteur, il en voit quand même.
2: Ça va, il joue pas mal. C'est pour ça qu'on le garde.
1: Ouais, c'est pour ça qu'on le garde.
2: Les autres, on sait pas encore.
0: Je pense qu'on n'a pas d'autres. Que...
1: Puis en plus, il est à l'heure, tu vois. Ouais. Il a lui. C'est ouais, rare lui, pour un batteur. Je vais me faire un jour casser les dents par les batteurs. Une autre ?
2: Allez. Oui.
1: C'est quoi l'autre ?
3: Alors l'autre, ça s'appelle Ma Marseillaise.
2: Ouais.
0: Ouais. Mais, en fait, c'est une chanson qui est assez ambiguë parce qu'on... Je croirais qu'on parle de filles. C'est juste pour dire que ma fille est métissée et qu'à Marseille, les gens sont métissés. C'est pour, moi,
3: et
0: je suis Marseillais, mais je suis Toulonnais aussi, mais c'est pour dire qu'en Provence, le métissage et tous les gens qui sont là aussi sont issus du métissage et c'est ce qu'on aime. On a fait une chanson là-dessus.
1: Yes. Et ben c'est très bien.
3: C'est pour ça qu'on est bazar, on est métissé, on est tout ça. Nous, on aime ça. Ça
1: mais vous aimez pas crocheter par contre? Vous aimez pas crocheter par contre, et métisser, mais crocheter, non.
3: Si, si, si.
0: Moi, ah, j'ai pas compris la vanne.
1: On en parlera en off.
3: Mais tisser du tissu.
4: Ah, oui,
3: crocheter. On aime tout ça également, bien sûr.
2: Ah, on aime bien les bons jeux de mots aussi.
0: Mais y de l'attention.

0: là. Ça va? Vous avez pas trop chaud? Oh, on a la commune. Non, c'est pas coupé. On t'entend vachement bien. On a la commune qui nous dit des petits trucs qui trouve que c'est vachement bien. Vous nous proposez ce soir un morceau inédit. Vous pouvez pas vous rasseoir, vous allez rester debout. Vous êtes puni? Ouais, un petit peu. Ou bien c'est parce que les instruments ont changé. Bon, le son, c'est du live, hein. C'est les aléas du direct. Vous nous proposez ce soir un morceau inédit, jamais joué en live. Qu'est-ce qu'il dit? Qu'est-ce qu'il dit?
1: Qu'est-ce qu'il dit, Clément?
2: Ça veut dire, c'est un morceau qui s'appelle Honte à l'homme.
0: Honte à l'homme?
2: Là, on va un peu arrêter de rigoler, hein, parce que là, c'est sérieux.
0: Ah.
2: Un morceau un peu dans l'air du temps, en disant qu'en fait, on l'a jamais joué en live. Et on s'est dit, tiens, on a un peu une tribune à la radio. On va en profiter, c'est un texte de Mathieu. Et qui est ultra d'actualité et qui nous prend un peu aux tripes. Et enfin voilà,
3: il n'a pas été écrit maintenant ce texte.
2: Ouais. Il ne l'a pas écrit maintenant.
3: C'est ça qui est dingue. C'est ça qui est dingue.
4: Ouais, ça rejoint le texte du capitaine. Quoi.
3: Il a été écrit,
0: ça rejoint le texte du capitaine, c'est très bien. Et pourquoi vous ne l'avez jamais joué en live du coup?
1: Parce qu'on a un groupe festif et celui-là, clairement, il met un peu le moral, un peu de la boule au bide.
0: Ouais, enfin en même temps, si tu arrives à le dire de

0: Magnifique.
1: Si vous étiez de bonne humeur, on s'excuse pas.
0: Eh ben, on a de très très jolies harmonies.
2: Ah oui.
0: On a un très très joli texte et donc ça, on peut l'entendre sur toutes les plateformes.
3: Ah, celle-là non, là.
0: Celle-là non. C'est une vraie exclue.
4: Oui.
5: Ah ouais.
0: Une exclue.
5: Ah ben merci.
0: Exclue. Ah ben ça, c'est bien cool de nous faire cette exclue-là.
5: Merci beaucoup.
3: Mais par contre, les autres, ouais, vous tapez Où est l'OTAN, Bazar Où est l'OTAN, c'est le titre de notre album.
0: Ouais, alors il va falloir faire un truc sur le référencement hein, quand même, yes. je peux me permettre,
4: ça
0: parce que
4: fait,
0: faut vraiment vous
4: pas.
0: Trouver pour vous avoir.
3: Dans un bazar.
0: Est-ce que donc tous les mois, on va juste pour que vous puissiez revenir vous rasseoir tranquillou et tout, et qu'on puisse se recâbler avec tous les casques comme il faut. Tous les mois, on demande à nos invités de nous suggérer un morceau à découvrir, à redécouvrir, à surdécouvrir. Vous avez choisi La Tordue, que j'affectionne énormément, j'aime beaucoup sa voix. La Bête, on se l'écoute, comme ça on se réinstalle nous pour l'émission officielle. C'est OK ? Allez, c'est parti.

0: Eh bien, la tordue, donc. Bravo, messieurs. Mm-hmm. Ça va? Mm-hmm. Vous êtes redescendus un peu du live, là?
1: Ouais. Droit comme des i.
0: Droit comme des i. C'est des i généreux, quand même. Hein.
1: Des y. C'est
2: des...
1: Oui, des y.
0: Des y, ouais.
2: Les italiques.
3: Heureusement qu'il n'y a pas la vidéo.
0: Alors, j'ai essayé, mais il y avait la chaise qui me gênait.
3: Non, mais ils s'aiment beaucoup, le saxophoniste. Et le
0: mais bassiste. Ils ont raison, c'est le principe de l'amour. Donc, qui écrit quoi? C'est toi, Jean? Enfin, Mathieu? Jean-Mathieu?
3: Écoutez, au début, on va se tutoyer. Écoute-moi bien.
0: Écoute-moi.
3: Non, c'est vrai que moi, j'ai rapporté des textes que j'avais écrits très jeune et très, très vite, on a tous pris parti dedans à composer. Et Clément commence un peu à amener des morceaux aussi, d'autres langues aussi.
0: D'autres langues? Ah non, vous n'aurez plus venir ici. Hein.
3: Ouais, c'est dommage.
0: Vous n'aurez pas le bon dress code.
3: Mais
0: hein.
3: Je pense que maintenant, on peut quand même être fier du fait qu'il y a du réunionnais, il y a de l'africain, il y a de l'espagnol, il y a de l'anglais. Et sans le vouloir, je pense qu'on est venu là-dedans. Dans la musique du monde et à écrire chacun des textes un peu,
4: ça nous
3: un peu dans des langues différentes.
4: C'est vrai que là, on a joué trois morceaux francophones, mais en live, il n'y a pas du tout que du morceau français. Quoi.
5: Voilà. Ce ne serait pas Désolé. Le bazar, sinon.
0: C'est non, ça. Mais c'est Exactement. Ça. Ouais. Si on pouvait les mettre dans une case, ça serait vraiment pénible même. Je pense.
5: C'est ça.
0: Déjà, il faudrait une grosse case, parce qu'ils sont cinq, tu vois. Et il faudrait mettre beaucoup de bière dedans pour qu'il soit sage.
6: Oui, en grande quantité.
4: Ouais, tu nous mets dans une caisse de bière.
0: Sans alcool, 0%, bien sûr, on est d'accord. Je vous mets dans une caisse de bière, dans un conteneur, du coup.
6: Un fût.
0: Vous avez une actu prochainement, puisqu'on va vous retrouver le 31 octobre à la fête de la soupe à Pierrefeu. Ouais. C'est la première fois que vous le faites. Vous avez fait terre de partage cet été les marchés, je crois. Hein.
4: Ouais, on a fait terre de partage, on a fait pas mal de live cet été.
6: On a cool. même organisé un festival.
4: On a organisé un festival qui était trop cool, ça s'appelait le Son Nomade. À mon avis, il y aura une deuxième édition.
0: On pourrait peut-être couper le Son Nomade avec le Son des Sirènes, dis donc.
4: Ouais, c'est marrant. Il y a
0: quelque chose.
4: C'était vraiment cool, on a fait une belle saison et c'est pas fini puisque là le 23 ou 27 là, on joue à Bière de la Rade.
0: Ah ouais, BDR,
4: Bière de la Rade,
0: BDM
4: à
0: BDR.
4: BDR.
0: Pas se planter là.
4: À Toulon.
0: Ouais.
6: Et le 31 octobre, effectivement, pour répondre à tes questions, on avait déjà fait la fête de la soupe il y a quelques années.
0: D'accord.
6: Avec Marichi, ouais. Donc c'était une sacrée expérience.
4: Ouais. Et du coup là on revient avec Bazar, ça va être trop cool quoi.
6: Ça va être encore plus.
4: On est chaud, on a un peu le track, franchement faut le dire et tout. C'est cool.
0: Ouais,
4: c'est
0: ça va. Il y a que.
5: Ah non, c'est blindé hein.
0: Il y a que 3000 personnes.
6: C'est rien.
0: Ça va. Ça sera juste à peine le bazar. Donc du coup il paraît qu'on va faire, on va pratiquer. C'est pas le 50-50, mais l'appel à un ami.
4: Yes.
0: Okay. Alors cet ami-là, c'est quand même un acteur phare de Radioactive, puisque vous le retrouvez dans les agités du local le premier mardi du mois, il me semble. Alors évidemment, si je me plante sur la grille, je vais me faire bâcher par tout le monde, mais c'est pas grave, j'assume. Et puis je pense que c'est aussi la personne qui s'occupe de Cité des Arts.
4: Camoulox,
0: voilà, c'est ça, j'en étais sûr.
6: Non, tu peux pas. Non. Tu peux pas s'il y a un 6-7.
0: C'est un 6-7. Alors, si on part sur les battles d'aura, les gars, je vous le dis, moi, je me couche direct. Hein. Je laisse les deux.
2: Rien compris à ça.
0: Moi. Ouais, t'as rien, moi non plus.
6: Je sais pas s'il y a des trucs à comprendre. Hein.
4: Tu parles de Fabien.
0: Ouais.
4: Yes.
0: Je parle de Fabien qu'on va appeler tout de suite. Je lui ai envoyé le texto, il attend. Il va nous raconter un peu comment ça se passe à Pierrefeu le 31 octobre. Alors j'espère qu'il va répondre du coup, tu vois.
4: Ah, tu l'appelles téléphoniquement, donc c'était
0: ouais,
4: pas une
0: il
4: van,
0: m'a
4: quoi.
0: Dit ça marche très bien comme ça. J'ai dit ok, je vais te faire confiance.
4: Trop cool.
0: J'espère que son répondeur est bien.
7: Oui.
6: C'est lui.
4: Il répond toujours comme ça.
0: Non,
7: bonjour.
0: Salut.
6: Salut Fabien.
7: Tout va bien?
0: Et toi?
7: Bah,

0: écoute, ça va pas mal, hein, je vous écoutais.
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2: Faut le laisser.
1: Le code de la valise. 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
0: Ah putain, je l'ai pas, là, je l'ai pas. Attendez, laissez-moi un peu. RTL, c'est
3: appelle,
0: RTL.
3: Appelle Rick Azaray.
0: Merde.
1: C'est R, ça commence par un R.
2: C'est radioactive, le code, je crois.
0: C'est la valise active.
2: On pourrait faire, il y a un truc à faire là avec la valise active. Donc du coup, viens, on avance, parce que du coup, c'est toi qui va t'en occuper, c'est toi qui va t'occuper d'eux le 31 octobre.
0: C'est ça, c'est moi qui vais gérer leur venue là-bas. C'est, bah écoute, ouais, on va profiter un peu de leur nouveauté, nous aussi, parce que j'ai entendu les chansons d'exclusivité, et du coup, j'espère qu'ils nous la feront à pierre feu.
2: Ambiance.
0: Et ouais, ils vont venir donc le 31.
2: Ok, et tu voulais dire des trucs sur cette soirée, sur cet événement. C'est pour ça qu'on t'appelle, en fait. Hein.
0: D'accord, et ben merci, c'est gentil, en tout cas. Alors, ben juste pour un truc, les agités, c'est le troisième mardi du mois.
2: Voilà, c'est bien. Et Cité des Arts, voilà. C'est
0: et
2: bon.
0: C'est pas moi, Cité des Arts.
2: C'est pas
0: tout.
2: Toi non plus, c'est bien.
0: Voilà.
2: J'ai bien fait de venir.
0: Ouais, c'est ça, voilà. Bah, écoute, bah, j'ai écouté votre émission, j'avais jamais écouté, ça sera l'occasion. Regarde, tu pourras écouter la nôtre et comme
2: bah
0: ça,
2: oui.
0: Tu sauras que c'est...
2: Mais je l'ai écouté en plus, mais... mais je sais pas.
0: Direct.
2: Non, pas en direct, en podcast, c'est vrai.
0: Ah, voilà.
2: C'est vrai.
0: Okay.
2: Toutes mes excuses,
0: bon,
2: Fabien.
0: Ouais, il n'y a pas de problème. En tout cas, c'est cool de m'appeler parce que oui, je voulais juste te dire, déjà, justifier le fait qu'on n'a plus notre groupe mythique qui vient chaque année quasiment, à part une fois où c'était justement Mariachi, mais d'habitude, c'est toujours le Guinguette Hot Club qui vient. Donc, je veux dire qu'il n'y avait pas de souci avec eux. C'est pas un problème. C'est juste que nous, on voulait changer un petit peu. Et surtout, on voulait faire profiter un peu nos groupes qui viennent régulièrement au marché, qui viennent bénévolement toutes les années au marché, il faut bien le préciser. Donc, on voulait en profiter pour leur donner un petit cachet, en sachant que Bazar est aussi venu l'année dernière dans notre festival Les Mauvaises Herbes à Corrence. Et donc, du coup, c'était aussi bénévole à ce moment-là. Donc, voilà, là, ça nous fait plaisir de les inviter à venir pour cette belle fête. Il y aura effectivement d'entre 2 et 3 000 personnes, donc ça va leur changer un petit peu, mais pas grand-chose, que leur festival était plein quand même.
3: Ça se joue
0: et, je voulais juste dire aussi qu'en première partie, il y aurait Los Fralibos qui sont venus aussi plusieurs années de suite au marché et qui sont des gars qui ont créé un groupe et qui se sont montés pour la lutte de Fralib. Oui. Et qui ont transformé, après 1336 jours de grève à Gémenos, ont transformé leur entreprise en coopérative et c'est devenu la coopérative 1336 qui fournit le thé et beaucoup de choses dans le coin, donc n'hésitez pas à aller voir.
2: Voilà. Bah, tu nous les enverras dans le son
1: alors
2: des sirènes.
1: Alors là, c'est une exclue, moi j'avais pas l'info, c'est cool.
0: Ah ouais, il en faut pour tout le monde des exclus.
2: Bon, merci Fabien. Ouais, dis-nous.
0: Eh ben, merci à vous en tout cas et très bonne vibes dans l'émission, c'est cool, ça fait plaisir d'écouter.
2: C'est bien cool de savoir qu'on est écouté. Merci Fabien. Je te dis à bientôt, on se rappelle bientôt.
0: Merci à vous et merci à vous les gars aussi, à bientôt.
3: Ciao.
1: Bisous. Ouais, c'était génial.
2: Incroyable.
4: Oui, mais il sait faire.
2: Ça marche bien, hein?
5: Ah ouais, nickel.
2: Donc moi je remercie Virgile qui c'est grâce à Virgile parce que Virgile l'a déjà fait que donc Virgile des agités. Que du coup il m'a dit non mais tu peux le faire, ça marche. Ben effectivement ça marche.
5: Ça marche bien.
2: Nat, elle nous a préparé un petit truc cette semaine.
5: Ouais, un petit
2: parce
5: blind
2: que là
5: test.
2: Je vois il y a les les Jalove Music qui sont là.
5: Un petit blind test.
2: En plus c'est le blind test sans les casques, ça va être vraiment super.
6: Ouais, c'est top.
7: Ah ouais. Et il y a un thème ou pas?
5: Pardon?
7: Il y a un thème ou pas?
5: Et oui.
7: Ah c'est quoi?
5: C'est Rita Mitsuko. Forcément.
7: Ah bah oui.
2: Alors regarde mon cas, je vais leur donner le casque. Je vais prêter mon casque et comme ça tu entends dans le sien.
5: Ouais. Mais du coup ça va être des morceaux donc des Rita Mitsuko
2: qui ont été repris par d'autres.
5: Et trouvés. Les artistes.
2: Très bien.
3: Les artistes, okay.
5: Voilà.
3: Okay.
5: Qui ont repris les chansons d'Erita Mitsuko. On est prêts?
2: On est prêts.
5: Allez, attention, c'est parti.
3: Téléphone?
2: Tu crois?
3: Je sais pas.
5: Non.

0: Non, c'est
1: ah
0: M.
1: Non, c'est M.
2: C'est M.
3: Bravo.
0: C'est M.
4: Ça, je suis nul.
0: C'est moi qui ai gagné. Alors, j'en profite quand même pour dire que si dans notre commu, il y a des gens qui trouvent les bonnes réponses, il y a 4 réponses à trouver, si vous en trouvez 3 sur 4, et ben, vous venez à la vous êtes obligé de venir à la prochaine émission dans la radio

0: avec nous au mois de novembre.
1: Oh, yes. Voilà, c'est cool.
2: Nous aussi, du coup.
0: Bah, c'était ça, ouais.
3: Un ouais. plaisir. On est prêt pour la deuxième?
1: Ouais. Oui.
3: Allez.
2: Philippe Catherine.
3: Non.
0: Ça aurait pu.
4: Ah. Elle danse.
1: Jeanne
2: Ruiz. Non, celle-ci, la femme chocolat.
1: Olivia Ruiz.
0: Olivia Ruiz. La femme chocolat.
2: Jeanne Chirac. Bravo. J'adore
3: ouais. Olivia Ruiz. C'est qui a trouvé?
1: C'est moi.
2: C'est nous, c'est le collectif. C'est bazar. C'est bazar qui a trouvé.
0: Non, ça se mélange dans tous les sens. Là. Qui, c'est le
3: monsieur. Un peu plus difficile.
2: La compagnie créole.
4: Vachon, ça, du coup. David, il adore Vachon, je crois.
2: Vachon. C'est vrai.

0: Est-ce qu'on l'a dans la commune?
1: Je suis pas sûr.
2: Ouais, je pense à Rio aussi.
0: Non, c'est pas Saint-Clair. Non, Saint-Clair non plus. Non, ça joue là, ça joue.
3: C'est un groupe, oui.
0: Ils l'ont dit, mais c'est Philippe. C'est Philippe qui a trouvé. Philippe dans la commune, bravo. Trio,
3: ah,
0: bien
3: bravo
0: joué.
3: Philippe,
1: Philippe écoute-moi, ah bah, je pense Philippe que je l'ai dit en premier.
4: On sait où t'habites, Philippe.
1: On l'adresse de la radio.
4: On sait où t'habites, on arrive. Regarde derrière toi.
3: Allez, le dernier.
0: Il vous fait deux fois en taille.
5: Allez.
3: Le dernier, facile, ça va aller vite.

0: Oh, c'est pas Vanessa Paradis.
1: C'est poste 2000.
0: C'est Vanessa Paradis.
2: Eh oui, c'est ça.
3: Sans blague, c'est Paradis, ça.
4: Je ne savais pas que l'envoyer.
3: Incroyable.
1: C'est ça. Tu m'aurais dit Carla Bruni, je serais tombé dans les pommes.
0: Vanessa Paradis.
3: On se calme.
5: Carla Bruni, Sarkozy.
3: Il y a des trucs qui sont censurés chez Radioactive. On sera obligé de mettre des bips de partout.
5: J'étais sûr que j'en ai mis Aubert.
2: C'est toi qui reviens à la prochaine émission.
0: Je reviens. C'est cool. Merci.
3: Cool. C'est cool. D'ailleurs, notre émission touche à sa fin. On a les One of a Kind qui sont derrière. Je vous rappelle que donc je voulais remercier évidemment Bazar de nous avoir rejoint. Jean, Jean et Jean. J'ai oublié leur prénom de toute façon depuis le début de l'émission.
2: On a un message de Philippe, alors il nous a fait un vocal. Donc qu'est-ce qu'on fait? Est-ce qu'on l'écoute en antenne?
3: J'hésite.
2: Qu'est-ce qu'on fait?
3: Merci Nat et Sylve de votre présence chaque mois et d'être toujours là à bord du navire. Merci Radioactive de nous permettre cette émission tous les premiers mercredis du mois. Merci à tous les bénévoles de Radioactive qui font vivre cette radio. Merci à tous les gens qui donnent un petit peu des sous pour nous. Et puis on va vous laisser avec un titre de Thomas Schmoll et son titre Maison qui est sorti le 18 septembre dernier. Les gars, vous avez un truc à dire ?
6: Merci.
5: Tiens, Moulot,
1: je t'aime, ma femme.
4: Merci.
5: Ah ouais, big up, ma femme, ma chérie, ouais. Ma grand-mère,
3: mon chat, maîtresse.
5: Mon chien, ma maîtresse. Non, ma maîtresse.
3: Bah, faut pas le dire à la radio, quoi.
5: Eh ben non.
3: Évidemment. Du coup, tu l'as dit quand même.
6: Ouais, tu l'as dit.
3: Non, mais t'inquiète.
6: Non, ça a coupé, c'est bon.
3: Merci, messieurs. Merci pour la vague. Merci pour les morceaux. Ouais. Hâte de vous retrouver en live.
1: Ne lâchez rien, les jeunes.
3: Et ne lâchez rien, les vieux non plus, du coup.
6: Hein, on lâche rien.
1: Amenez vos gamins.
3: Amenez vos gamins. Allez, tu nous la mets, la maison.
5: Tu nous la mets.
3: C'est parti.
2: Au revoir.
6: Ciao, ciao.
3: Au revoir.
6: Ciao.
3: Ciao.
7: J'ai encore de la fièvre, des piqûres de la veille, quelques démangeaisons.

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avec une Studio One Style Session. Le mythique label The Cirque Original Coxon. Yes.

0: Dédicace à tous les gens qui viennent d'arriver sur le fil. Allez, c'est l'heure de monter le son, de pousser les meubles.
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0: Et de bouger sur les bonnes vibrations du reggae music.
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0: on est sur l'origine.
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0: Et on est sur des vieux vinyles originaux qui craquent.
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0: Original Gayla.

0: on continue avec un original classique. Original Tenors.
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0: La chanson s'appelle Pressure and Slide.
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0: repris maintes et maintes fois.

Dédicacé pour mon Big Fire Posse, Peter Dunn, je sais pas si tu es à l'écoute, mais cette première partie t'est spécialement dédicacée.

Et vous êtes à l'écoute de One of a Kind sur les ondes radioactives jusqu'à 21h. C'est Poupon, c'est Général Buzz au contrôle. Et c'est la spéciale Studio One. Une belle pensée pour l'original, Papa Claudio. A classic one.

On le dit, on le répète, pour celles et ceux qui ne seraient pas encore informés. Mais on revient toutes les semaines en vivant et en direct, en vinyle session,

On voit pas les choses autrement. Reggae music des années 60 à nos jours. Et c'est One of a Kind jusqu'à 21h sur les ondes de Radioactive.

Original Swing Easy, Soul Vendor sur la platine. Ça, c'est l'origine de tout ce qui a suivi derrière. Cover sur cover, avec de très belles réussites et de très beaux succès qui font l'histoire de cette musique qu'on apprécie tant depuis des années. Dédicace pour l'original Choa, l'original Titou, qui viendront nous faire un coucou dans une émission spéciale prochainement. C'est quoi? La chose s'appelle Vanity. I'm just a guy, Monsieur Alton Ellis.

dédicacé à la famille, dédicacé à tous les gens qui découvrent cette musique en notre compagnie, dans le secteur du Var, mais aussi partout dans le monde, sur le www.radio-active.net. Et qui pourront très prochainement retélécharger les podcasts, rediffusion de l'émission. On croise les doigts.

À l'écoute. En vivant et en direct. Alors écoute bien cette pépite qui arrive. Baby Why, la chanson s'appelle Original Cable sur la platine. Studio One Style ce soir jusqu'à 20h15 à peu près. Avant que Buzzy prenne le relais, c'est One of a Kind.

Là, tu l'as compris, c'est la vinyle session. C'est des disques qui ont plus de 50 ans. Dark and Shade of Black, la chose s'appelle. On est encore avec Sound Dimension. Toujours chez Studio One.

On est cool, on est easy avec General Buzzy. Et on espère que les vibrations arrivent jusqu'à vos oreilles. Vous sortez du taf, vous êtes dans la voiture, vous êtes à la maison, vous préparez à manger, peu importe. L'essentiel, c'est de le faire avec les bonnes sélections, les bonnes vibrations. Dédicace pour Mag dans la place. Yes.

De Monofakine sur les ondes de Radioactive, on est là jusqu'à 21h, c'est Reggae Music Vibes, Studio One Style, et je passe une dédicace pour mon petit Orlando à la maison qui show et qui danse. Alors je vais lui mettre un morceau sur lequel il ne va pas pouvoir s'arrêter. Dédicace pour Mathilda et my sweet love Delphine à la maison.

un classique one, Freddie MacGregor sur la platine. Allez, on monte un petit peu dans les années, on est dans la deuxième moitié des années 70. Le son devient plus lourd. Le groove est différent. Et on avance sur son temps, tu le sais. Yes, Brice. Dédicace.

0: Yes, DJ Kuzma, big up. Cool and easy, cool and deadly. La chanson s'appelle Armageddon Time. Et l'artiste sur la platine s'appelle Willie Williams.
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0: Hey, hey, hey, hey, hey. Doucement, tu l'as compris. Une fois, 10 fois, 100 fois, real rock style. Toujours imité, jamais égalé. Willie Williams, la chose s'appelle Armageddon Time. Et on est toujours chez Studio One.

Motion, tu l'as compris, on est cool, on est easy avec General Buzzy jusqu'à 21h. Dédicace pour tous les sandmen à l'écoute, tous ceux qui continuent à chercher la perle rare. Et maintenant, on vient faire entrer les DJ dans la place. Man Call Run Ranger, la chose s'appelle.

Sound Style Special Inter Outer National sur les ondes radioactives pour le plus grand plaisir des connaisseurs et de ceux qui connaissent pas d'ailleurs. Car si vous aimez le reggae aujourd'hui, tout vient

j'en ai encore 2-3 à envoyer, même si j'en avais préparé le double, voire le triple. J'en ai essayé de faire une petite sélection cohérente. Original Far East. Vous êtes bien sur les ondes radioactives, on est là jusqu'à 21h, c'est Reggae Music Vibes. Et on continue. Different style. Michigan and Smiley.

en vivant et en direct. Dédicace d'ailleurs pour Manu Disco Mix. Sera là la semaine prochaine. Dédicace.

0: 25 from Frankie Paul Program.
1: Et on va terminer avec un tribute spécial. Doucement. C'était la Studio One Session. Il y a Buzzy qui va arriver avec des big sélections comme à l'accoutumée. La chose s'appelle Programme et l'artiste s'appelait Frankie Paul. Studio One Style.

Yes, greetings, Massive and Crew. Tu es calé sur Radioactive. Ton reggae radio show, c'est One of a Kind. Tous les mercredis sur Radioactive. 19h30, 21h. Et pour ma part, ça sera la dernière émission de l'année en short. Car ça commence à cailler un peu. Et on va attaquer la deuxième partie, toujours dans la vibes. L'homme s'appelle Lloyd Brown. La tune s'appelle More L-O-V-E. More Love.

0: top. Make sure on va continuer toujours Studio One Style,
1: yeah, me say,
0: mais beaucoup plus tard,
1: sure
0: avec une big production d'un big label, Sound System, Stone Love Movement.
1: Me
0: on commence directement avec le fils de Jah Thomas, l'homme s'appelle Davil. Tell me again.

0: toujours à l'écoute de One of a Kind sur Radioactive, www.radio-active.net, sur le 100 FM dans la région de Toulon. Et on se dirige encore chez un grand producteur. L'homme s'appelle Donovan German. Et l'artiste s'appelle Boujoubi. La tune s'appelle Protection. Massive, remember that.
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0: Yes, massive, on accélère encore. Il reste des tunes à jouer, il est bientôt 21h, t'es toujours calé sur le 100 FM, radioactive.
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0: Et si tu aimes les remix.

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0: Qu'y a-t-il dans la société qui vous répugne autant? Dites-moi.
1: Ah, j'en sais rien. Peut-être que c'est lié au fait que tout le monde considérait Steve Jobs comme un grand homme, alors qu'on savait qu'il se faisait des milliards de dollars sur le dos des enfants. Ou peut-être bien que ça vient du fait que tous nos héros semblent être des imposteurs, et le monde lui-même un énorme canular.

0: du jungle, là?
1: Ouais, y'a Tarzan et Eden qui viennent d'atterrir par la première liane du matin. Je t'assure. De quoi faire d'Arik Risha un vrai petit loupard. Passe.

0: Massive à l'écoute du 100 FM Radioactive.
1: Basse fréquence.
2: Allez, basse fréquence radio show.
1: Big up à vous les Massives.
2: Yes, I...
1: Big up à dire 132.
2: Petit
1: big
2: message personnel. Joyeux anniversaire, Jeanne, 2 ans.
1: Yes.
2: Big up, big up. Ok. Allez, on va attaquer. Drum and Bass Jungle jusqu'à 1h du matin. L'homme que l'on nomme Loki est ici. Moi-même, Basse Fâche, petit comité ce soir. Mais les Massives sont à l'écoute. Dédicace, big up, Joss sur Panam, capsule 78.
1: Yes, Renez.
2: Renez, évidemment, le Selecta d'Aban, big up à toi.
1: Mayo,
2: Jeko, les Subrush.
1: Yes. Big up à Melvin, big up à Ati.
2: Ati Dubstep.
1: Il est là.
2: Ok, ok. Voilà, voilà.
1: C'est parti.
2: À l'écoute, session Liquid par l'homme Loki. Tu bloques ton 31 octobre pour Halloween. Ça se passe au Dark Side. On t'en dira peut-être plus à la prochaine émission. On verra. Et que te dire de plus, sinon de mettre un kawé parce qu'il pleut. Big up à toi. Big up le Sud-Ouest. Sam. Fayas Carola. À l'écoute. Blue Radio. Ok. Allez Massive. Secoue-toi, c'est parti, c'est le Basse Fréquence Radio Show. Bless.

0: du jungle, là?
1: Ouais, il y a Tarzan et Eden qui viennent d'atterrir par la première liane du matin. Je t'assure. De quoi faire d'Arek Krisha un vrai petit loupard. Passe.

0: prêtes et en pleine campagne à un certain moment. Les sirènes sonnaient. On a cru que c'était une alerte et pas du tout. C'était un train chargé de grands brûlés. C'était pas le napalm à l'époque, c'était le phosphore. De grands brûlés, il y avait des femmes, des enfants, des vieillards, des civils. Pratiquement que des civils. Et ce train, les fenêtres étaient clouées pour pas que les gens se jettent par les fenêtres. Nous l'avons croisé, il passait lentement.
1: Je ne vois rien.
0: Et nous avons entendu pendant cette. Est-ce une minute?
1: Bien sûr, je ne vois rien.
0: C'est beaucoup de temps. Pour une impression. C'est surtout beaucoup quand c'est une impression qui vous reste. Ces gens qui brûlaient, continuaient à brûler, car le phosphore a cette propriété. Vous en recevez une goutte, ça fait un tout petit trou et ça pénètre, ça brûle, ça continue à brûler. C'est horrible, épouvantable. Et de ce moment-là, je crois que ce sont des choses qui ne nous font pas reculer. Le phosphore a cette